0: Jusqu'à Moïse.
1: Mathieu la joie, l'héritier Gislain. Matador premier, fiacre banou. Jojo Hero. Kemen Rosa, éco-nion service.

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0: Elle a été suivie de la pose de la première pierre de 925 nouveaux logements Samuel Demba Diolamo.
1: Des dizaines d'immeubles R plus 4 ont été construits pour accueillir des citoyens guinéens. Karim Ba, directeur général adjoint de l'Agence guinéenne du financement du logement.
2: Ces logements qui sont livrés aujourd'hui s'adressent aux fonctionnaires et aussi des gens du secteur privé. Alors les conditions d'acquisition sont les suivantes. Il faut de nationalité guinéenne. La deuxième condition, il faut s'inscrire sur la GIFI. La troisième condition, c'est d'avoir un crédit hypothécaire auprès de nos partenaires bancaires.
1: Selon le ministre de l'Urbanisme, de l'Habitat et de l'Aménagement du Territoire, ces logements permettront aux bénéficiaires d'améliorer leurs conditions de vie. Mohamed Lamine Sy Savané.
3: Ces logements traduisent une orientation des pouvoirs publics pour permettre progressivement à davantage de familles guinéennes d'accéder à un habitat décent et à la propriété. Derrière ces infrastructures, il y a des ménages qui accèdent à davantage de stabilité.
1: La construction de ces logements sociaux va progressivement faciliter l'habitation et réduire le coût des loyers. Le Premier ministre Amadou Ouriba a présidé la cérémonie.
4: Nous avons connu des retards, nous avons réparé ce retard. Prenez les images de Conakry actuelles, conservez-les, parce que dans 5 ans, vous nous poserez la question, dans quelle ville sommes-nous ? Est-ce que c'est une ville d'Afrique ou une ville de l'Asie ou une ville de l'Amérique ? Conakry va totalement changer. Population de Conakry, préparez-vous à ce grand changement.
1: La coupure du ruban et la pose de la première pierre de 925 logements sociaux ont mis fin à cette cérémonie.
0: De plus en plus de femmes s'illustrent dans le domaine de la photographie en Guinée. Pour la plupart d'entre elles, ce travail n'est pas seulement réservé aux hommes. Elles comptent bien s'imposer à travers le savoir-faire et toutes les compétences qu'il faut. C'est le cas de Marie-Anne Loi qui invite à plus d'initiatives.
5: Les femmes ne sont pas bienvenues dans ce domaine. Ils se disent que le domaine du visuel est habité aux hommes. Avec les occupations des femmes, les femmes ne peuvent pas se mettre à faire des photographies, aller dans les cérémonies et autres. Mais avec les formations et les expositions, j'interpelle qu'on mette en place des secteurs, des campagnes dédiées aux talents des femmes pour mettre en valeur aussi les compétences. Parce qu'on est bien créatif, on peut le faire avec le courage, les formations et la bonne volonté.
0: Marie-Anne Loi invite les femmes à oser se lancer dans le domaine de la photographie. Ses propos sont recueillis par Fatoumata Kida.
5: Que les femmes osent mettre en valeur leur talent, qu'elles soient des femmes de principe, des femmes de décision, car ce que tu décides, tu peux accomplir. Comme moi je l'ai fait, j'interpelle aux femmes d'oser aller vers leur idée, d'approfondir leur projet et réaliser à travers les formations, à travers les tutos et créer aussi les mentorats entre les professionnels du métier et les débutants.
0: C'est la fin de ce bulletin d'information. Balamoussa Koulibaly a assuré la mise en œuvre ici à la présentation. Al-Hassan Kondé, chers auditeurs, restez en compagnie de nos programmes. Merci, au revoir.

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0: 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Il est 9h.
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0: grâce à la francophonie sur Soleil FM, faites du français votre langue de communication par excellence à travers cette expression porteuse de sens. Je vous dis bonjour et bienvenue dans l'émission qui s'assigne comme objectif ou mission la promotion de la langue française et de sa diversité culturelle. Elle vous parvient chaque vendredi dès que 16h sonne à vos montres et le dimanche à 9h pour la rediffusion sur la 93.5 et nulle part ailleurs. La francophonie sur Soleil FM est cette émission qui s'assigne comme objectif la promotion de la langue française et de sa diversité culturelle. Elle repose sur deux parties principales. La première est faite de trois rubriques Info Plus qui vous renseigne sur toutes les activités phares menées par l'OIF, ou l'OIF entendez par là Organisation internationale de la francophonie. Au courant de la semaine, expression comme son nom l'illustre bien, vous donne l'opportunité de bonifier votre niveau en français à travers des expressions d'usage courant dans la langue française et avec à la clé leur signification, des exemples et leurs origines. Et enfin, qui donne la parole aux francophones et francophiles afin qu'ils s'expriment sur l'EIF et la langue française. Ces trois rubriques sont suivies d'une pause musicale à cheval entre les deux parties. La seconde partie de l'émission se passe souvent avec invités au sang. En tout cas, elle donne la parole aux auditeurs d'intervenir relativement à une leçon du jour composée de plusieurs rubriques de la langue française. Leur intervention se fait par le biais des numéros du standard, le 628-935-935, le 666-935-935 ou le 657-55-935-935. C'est donc la partie interactive. La conduite technique est assurée par Moussa Keta et Ketos pour les intimes. Ici au micro, Samuel Dembadiolamou. Bienvenue francophones et francophiles. Excellente écoute à tous.
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0: Et voilà, si c'est maintenant que vous nous suivez, je rappelle que vous êtes dans votre émission, là, à Francophonie, une émission qui s'assigne comme objectif faire la promotion de la langue française. Et c'est sur Soleil FM et nulle part ailleurs. Donc, et nous allons, si la technique le permet bien, nous allons partir voilà, avec la première rubrique expression, c'est ce qui vous, c'est pour vous renseigner de tout ce que l'OIF a mené comme activité au courant de la semaine. Donc, je vous demande de suivre avec attention. La secrétaire générale de la francophonie a participé le 4 mai dernier à Libreville, nous sommes au Gabon, à la cérémonie officielle de remise de nouveaux équipements et ressources documentaires pour les centres de lecture et d'animation culturelle CLAC du Gabon. L'OIF et le gouvernement du Gabon ont franchi une nouvelle étape dans leur coopération en faveur de la diffusion de l'accès au savoir et de la promotion de la culture. Réunis au sein du ministère de l'Éducation nationale et de l'instruction civique, près de 500 invités ont assisté le 4 mai dernier à la cérémonie officielle de la remise d'équipements destinés au réseau des centres de lecture et d'animation culturelle CLAC, dispositif emblématique de la francophonie en matière de promotion de la lecture publique. L'événement, marqué par une forte mobilisation institutionnelle et diplomatique, s'est déroulé en présence de la secrétaire générale de la francophonie, Louise Mouchi-Kiwabo, de la ministre d'État en charge de l'éducation nationale et de l'instruction civique, Camélia Ntouchoum Lekterk, du ministre de la Jeunesse, des Sports et du Rayonnement Culturel, Paul Kessani, ainsi que du représentant de l'OIF pour l'Afrique centrale, Alphonse Ouaghena, et de nombreux membres du groupe des ambassadeurs francophones et du corps diplomatique accrédité à Libreville, des autorités administratives, des acteurs culturels, les responsables des CLAC et des délégations d'élèves y ont également participé.
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0: Donc après Info Plus, nous enchaînons avec Expression. Cette rubrique sera tout à l'heure présentée par Alassane Condé et grâce à lui, nous bonifions notre niveau en français à la faveur d'expressions couramment utilisées dans la langue française ou dans la langue de Molière avec leur signification, des exemples dans des phrases et leurs origines. Suivez pour comprendre. Alassane Condé, bonjour.
3: Oui, bonjour Samia Demba Diolam.
0: Merci de votre présence et avec vous, on va aller avec la rubrique Expression.
3: Chers francophones et francophiles fidèles à la francophonie, bonjour. Bienvenue dans la rubrique Expression qui vous donne l'opportunité de bonifier votre niveau en français à travers des expressions d'usage courant dans la langue française. Dans le numéro d'aujourd'hui, je vous propose les expressions « c'est pas sorcier »,« être majeur et vacciné » et « c'est dans la poche ». La première expression « c'est pas sorcier » signifie « c'est pas compliqué », c'est simple. C'est pas sorcier signifie c'est pas compliqué, c'est simple. Un exemple dans une phrase suffit pour mieux vous faire comprendre l'usage de cette expression. Tu vas réussir à installer ce nouveau logiciel. Tu verras, c'est pas sorcier. Tu vas réussir à installer ce nouveau logiciel. Tu verras, c'est pas sorcier. L'autre expression du jour est être majeur et vacciné. Cette expression veut tout simplement traduire être adulte, responsable, indépendant. Être majeur et vacciné. Cette expression veut tout simplement traduire être adulte, responsable, indépendant. Par exemple, arrête de me solliciter pour tout et n'importe quoi. Tu es majeur et vacciné. Tu peux te débrouiller tout seul. Arrête de me solliciter pour tout et n'importe quoi. Tu es majeur et vacciné. Tu peux te débrouiller tout seul. La dernière expression du jour est « c'est dans la poche ». C'est dans la poche veut dire « c'est gagné d'avance, la chose est faite, la réussite est assurée ». C'est dans la poche veut dire « c'est gagné d'avance, la chose est faite, la réussite est assurée ». Mesdames et messieurs, c'est tout pour la rubrique expression d'aujourd'hui. Je vous retiendrai que les expressions « c'est pas sorcier » signifient « c'est pas compliqué, c'est simple ». Être majeur et vacciné veut dire être adulte, responsable, indépendant. Et c'est dans la poche, ce qui signifie c'est gagné d'avance. La chose est faite, la réussite est assurée. Il ne me reste qu'à vous remercier de votre marque de fidélité à la francophonie à travers la rubrique Expression. Bonne suite d'émission à vous.
0: Et voilà, Alassane Condé, nous te disons grand merci pour ces expressions d'usage courant que vous avez données à nos auditeurs.
3: Merci.
0: Après Alassane Condé qui nous présentait la rubrique Expression, nous allons partir à présent avec la dernière rubrique qu'on a préféré appeler « Qu'en pensez-vous ?». C'est la parole de ce qu'il pense de l'OIF et de la langue française. Et dans ce numéro, nous avons tendu notre micro à des élèves sur la langue française. Écoutez-les pour les comprendre.
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0: aux francophones et aux francophiles.
1: Je me nomme Diallo Abdoulaye Banou. Je suis en classe de terminale SU.
2: Dites-moi un peu, comment vous trouvez la langue française?
1: Moi, la langue française est une très belle langue parce que assez difficile. Vu que depuis que je suis petit, je parle la langue française. Donc j'ai pas du mal à m'en sortir dans cette langue et elle me plaît.
2: Difficile.
1: Selon moi, ceux qui pensent que c'est une langue difficile, c'est juste parce que soit

0: soutenu. C'est un français académique qui peut me permettre de m'améliorer. En écrit.
1: Alors, comment vous vous sentez quand vous...
0: Vu que depuis l'Ivaz, je me sens très bien parce que c'est une langue internationale. Je peux causer avec qui je veux, où je veux, quand je veux, à n'importe quel moment. Donc, il n'y a pas assez de problèmes pour ça. J'adore cette langue et c'est une très belle langue.
1: Merci beaucoup.
0: Ok, merci.
2: Je m'appelle Fatima Tudjalo, je fais terminal SE. Moi, je trouve la langue française très facile, très bonne à s'exprimer. Je rentre à la maison, je me sens tellement bien lorsque je m'exprime en français, surtout avec

0: Mais pas. Et des fois, l'autre va parler la langue française. C'est là qu'on doit aller partout, les grands-parents, ses parents.
1: La langue française.
0: Moi, je trouve pas la langue française très compliquée. Je trouve que c'est un peu difficile de s'exprimer pour moi. Je me sens pas bien de m'exprimer en public, surtout en monde. Ça, c'est un peu difficile pour moi. Mais sinon, si c'est pour juste parler avec ses amis, je me sens vraiment bien.
1: Alors, à l'oral ou à l'écrit, où est-ce que vous vous sentez?
0: Surtout à l'écrit. Parce que tu es à me rectifier sur les orthographes, grammaire et conjugaison, j'ai beaucoup appris sur ça au primaire. Je trouve aussi pour les accords aussi, je me sens vraiment gris au niveau des accords.
1: Difficulté à l'écrit.
0: Oui.
1: Alors qu'est-ce que vous faites pour vous améliorer dans ce sens?
0: Surtout, je lis beaucoup de romans. J'ai commencé la lecture de romans en 12e année, je lis beaucoup de romans. Je lis aussi des chroniques.
1: Alors comment vous vous sentez quand vous vous exprimez en français?
0: Je me sens vraiment...

0: Vous vous dites que c'est une langue très facile, mais d'où qu'on pense qu'elle est difficile.
1: Bon, ça de ton niveau, mais tu as parlé le français plus facile avec, tu parles pas trop le.
0: À l'oral ou à l'écrit, où est-ce que vous vous sentez?
1: Bon, moi, je me sens mieux à l'oral. Et plus tu communiques avec les gens, plus tu t'habitues, et plus le rythme sera rapide et facile sur ta bouche à parler. Quoi.
0: Alors, puisque vous dites que la difficulté, c'est un peu l'écrit, est-ce que vous faites quelque chose pour y remédier, pour corriger ce petit handicap?
1: Oui, la lecture, toi avec les sciences sociales, on est obligé de lire, lire beaucoup, car plus tu vois un mot, plus tu revois ce mot, tu ne vas pas oublier ce mot, et avec les accords, les fautes grammaticales, voilà.
0: Alors comment se sent Tiam, prime en français?

ça. Je reprends. Et tout grand qui part vain, plutôt pour vain gorger sa vie. Petite dit, on a dit, il y a combien de lettres qui composent ce mot, ou alors combien de mots en français. On a peindre qu'on va vous demander de conjuguer, parvenir, le verbe recourir. Et voilà. Tant d'autres rubriques à vous proposer.

0: On a une première auditrice en ligne, c'est Madame Bas-Sylvie.
1: Bonjour.
0: Madame Bas-Sylvie.
1: Ça va?
0: Dieu merci. Bienvenue, mission.
1: Voilà, jusqu'à là. Ok, là, ici.
0: Ah là.
1: Ça perturbe le réseau.
0: À Télimélé, c'est ça?
1: À Tougué.
0: À Tougué.
1: Oui.
0: Une petite dictée.
1: D'accord.
0: Il vainc tous ses concurrents qui parlent.

0: derni vin.
1: V-I-N.
0: D'accord. Il y a combien de mots? En français,
1: il y a 7.
0: Lesquels?
1: L'indicatif, le subjonctif, l'impératif, le gérondif, le participe, attendez, je vais reprendre.
0: Allez-y.
1: On a l'indicatif.
0: Oui, un.
1: L'impératif.
0: Deux.
1: Le subjonctif.
0: Trois.
1: Le gérondif.
0: Quatre.
1: Le participe.
0: Cinq.
1: Le conditionnel.
0: Six.
1: J'ai oublié le septième.
0: Ah, vous avez oublié le dernier. Et on peut aller avec la conjugaison, hein? On continue, disons. Le verbe recouvrer au passé composé.
1: Au passé composé.
0: Le verbe recouvrer.
1: J'ai recouvré.
0: Allez-y.
1: Tu as recouvré. Il a recouvré. Nous avons recouvré, vous avez recouvré, ils ont recouvré.
0: Le verbe recouvrir au même temps, c'est-à-dire au passé composé. Le verbe recouvrir, l'autre c'était le verbe recouvrer. Maintenant le verbe recouvrir.
1: J'ai recouvré.
0: Allez-y.
1: Tu as recouvré. Il a recouvré. Nous avons recouvré. Vous avez recouvré. Nous avons recouvré.
0: D'accord. Madame Basse-Sylvie, on va passer aux expressions. Est-ce qu'on dit commissariat ou commissariat?
1: Commissariat.
0: Pardon?
1: Commissariat.
0: Épelez, s'il vous plaît.
1: Commissariat.
0: Oui.
1: Vous avez dit, on dit commissariat ou
0: oui,
1: commissariat.
0: Oui, j'ai donné deux. Maintenant, à vous de nous choisir la bonne expression.
1: Au commissariat.
0: Est-ce qu'on dit commissariat ou commissariat?
1: Commissariat.
0: Ok, épelez-moi, s'il vous plaît.
1: C-O-2-M-I-2-S-A-R-I-A. T'es à la fin.
0: C'est bon? D'accord. Est-ce qu'on dit mettre le volume à fond ou mettre le volume au fond?
1: Mettre le volume.
0: Oui, ce n'est pas fortuit quand on ajoute le mot fond. Maintenant, est-ce que on doit dire de mettre le volume à fond ou de mettre le volume au fond?
1: Au fond.
0: Pardon?
1: Au fond.
0: Oui,
1: mettre le volume à fond.
0: Ah, on doit dire mettre le volume à fond, c'est ça? D'accord. On peut aller?
1: Allons.
0: Le mot seringue. Seringue. Seringue. Quel est son genre?
1: Féminin.
0: Thermos.
1: La bouteille de thermos. Féminin.
0: Cafetière.
1: Une cafetière. Féminin.
0: Reproche.
1: Féminin.
0: Écritoire. Légumes.
1: Merci.
0: D'accord. Caméra.
1: Une caméra, terminé.
0: Épelez-nous le mot piqûre.
1: Piqûre.
0: Piqûre. Est-ce que vous aimez la piqûre, vous?
1: P-I.
0: Hmm.
1: Qui? Qui accent chapeau?
0: Le mot pouch. Pouch.
1: Pouch.
0: Pouch. Le pouch.
1: P-I.
0: Hmm.
1: P-I.
0: P-I-S-C-H. Pardon?
1: P-I. P-I-S-C-H.
0: D'accord. Et le mot kleptomanie. Kleptomanie.
1: La kleptomanie. P-I.
0: D'accord. Le mot authentique.
1: A I. T H. P N. P-I-Q-U-E.
0: D'accord. Et le mot patience.
1: P-I-Q-U-E.
0: D'accord. On va aller avec la géographie. J'espère que vous êtes... J'espère que vous aimez la géographie.
1: Nous, on a la petite place, mais avant, je veux voir.
0: Ok, quelle est la capitale du Bénin?
1: Lomé.
0: Comment on appelle la capitale du Bénin?
1: Bénin. Togo.
0: Togo?
1: Hein.
0: D'accord, d'accord.
1: Togo ou Lomé? Prenez un.
0: Et le Burkina Faso, comment on appelle la capitale du Burkina?
1: Bénin.
0: Burkina, Burkina.
1: C'est le Bénin, ça.
0: Vous avez dit quoi? J'ai mal entendu.
1: Bénin.
0: Ok. Comment on appelle la capitale de la Côte d'Ivoire? La capitale de la Côte d'Ivoire.
1: Abidjan.
0: Hein?
1: Abidjan. La capitale, c'est Côte d'Ivoire, bien.
0: Non, le pays, c'est Côte d'Ivoire.
1: Ah, c'est Abidjan.
0: Comment on appelle la capitale du Ghana?
1: Accra.
0: Et Gambie?
1: Bangui.
0: Et la Guinée-Bissau?
1: Guinée-Bissau.
0: Sierra Leone.
1: Freetown.
0: Togo.
1: Togo. Lomé.
0: il ne reste qu'à vous remercier, Madame Basylvie.
1: C'est quoi, Monsieur Samuel? C'est avec ça on apprend, ou bien?
0: Oui, oui. Non, c'est important. C'est important. Hein? Merci à vous. Hein. Merci à vous.
1: Monsieur Touré.
0: Ok.
1: La semaine prochaine.
0: Merci.
1: Actuellement, là, on est très chargé.
0: Ouais, ouais, je vois. Merci beaucoup. Merci beaucoup.
1: Tout à fait.
0: Et voilà. C'était Madame Basylvie, notre première auditrice qui nous appelait sur les antennes de la 93.5 sur les FM dans votre émission de prédilection de la langue française. Votre émission qui fait la promotion de la langue française et de sa diversité culturelle. Et c'est sur Soleil FM et nulle part ailleurs. Le 628-935-935, le 666-935-935. ou le 657-935-935. Ce sont ces trois numéros du standard sur lesquels vous pouvez nous appeler pour intervenir dans cette émission. Le 628-935-935, le 666-935-935 ou le 657-935-935. On a un menu très bien garni. On a une petite dictée à vous faire faire. Aussi, les modes. Hein. Voilà. On a des verbes à vous faire conjuguer. On va vous demander aussi de nous donner le genre des mots. On va vous demander aussi de nous épeler certains mots. Et aussi, on va vous demander de nous donner la capitale de certains pays d'Afrique, mais pourquoi pas d'Amérique ou de l'Europe. 628-935-935, 666-935-935 ou le 657-935-935. Ces trois numéros sont mis à votre disposition pour nous appeler. Alors, Moussa Keïta, on va aller souffler un peu en musique. On va écouter On se fait du mal, un featuring du duo Zao et Dadju.

0: Tougué, on vient à Sonfonia pour écouter Monsieur Youssouf Diallo qui nous appelle depuis Sonfonia. Bonjour.
1: Bonjour, Monsieur Samuel.
0: Comment allez-vous?
1: Je vais bien, alhamdoulilah. Et vous?
0: Ça va, ça va.
1: Bien, merci.
0: Alors, on va aller rapidement avec les rubriques qu'on vous propose.
1: Ok, Monsieur Samuel.
0: Il vint tous ses concurrents qui parlaient en vain. Il vint aussitôt pour boire 20 gorgées de vin pour fêter sa victoire. Le premier vin, comment on écrit? Il vint tous ses concurrents.
1: V-A-I-N-C.
0: Tous ses concurrents qui parlaient en vain.
1: V-A-I-N.
0: Il vint aussitôt pour boire 20 gorgées. Il vint aussitôt.
1: Il vint aussitôt. V-I-N-T.
0: Pour boire une pour boire 20 gorgées. Comment on écrit 20 gorgées? 20.
1: V-I-N-G-T.
0: Du vin pour fêter sa victoire. Comment on écrit 20?
1: V-I-N.
0: Il y a combien de mots en français?
1: Notamment, il y a 7 mots en français.
0: Lesquels?
1: Nous avons l'indicatif.
0: 1.
1: Le subjonctif.
0: 2.
1: Le conditionnel.
0: 3.
1: L'impératif.
0: 4.
1: Nous avons le participe.
0: 5.
1: Nous avons l'infinitif.
0: Mm-hmm.
1: Nous avons le gérondif.
0: D'accord. Conjuguez-nous le verbe recouvrir au passé composé.
1: Recouvrir.
0: Mm-hmm.
1: J'ai recouvert.
0: Mm-hmm.
1: Qui a recouvert.
0: Mm-hmm.
1: Il a recouvert.
0: Mm-hmm.
1: Nous avons recouvert.
0: Mm-hmm.
1: Vous avez recouvert.
0: Mm-hmm.
1: Ils ont recouvert.
0: Le verbe recouvrer au passé composé.
1: J'ai recouvré.
0: Mm-hmm.
1: Qui a recouvré.
0: Mm-hmm.
1: Il a recouvré.
0: Mm-hmm.
1: Nous avons recouvré.
0: Mm-hmm.
1: Vous avez recouvré.
0: Mm-hmm.
1: Ils ont recouvré.
0: D'accord. Et le verbe parvenir au même temps.
1: En même temps.
0: Mm-hmm.
1: Je suis parvenu.
0: Mm-hmm.
1: Qui est parvenu.
0: Mm-hmm.
1: Il est parvenu.
0: Mm-hmm.
1: Nous sommes parvenus.
0: Mm-hmm.
1: Vous êtes parvenus. Ils mm-hmm. sont parvenus.
0: D'accord. Le mot cafétéria. Cafétéria.
1: Mm-hmm.
0: Quel est le genre? Quel est son genre?
1: Cafétéria, c'est masculin.
0: Le mot reproche.
1: Reproche masculin.
0: Moustique.
1: Moustique féminin.
0: Moustiquaire.
1: Moustiquaire. Masculin.
0: Glacière.
1: Féminin.
0: Écritoire.
1: Écritoire. Écritoire féminin.
0: Légumes.
1: Légumes masculins.
0: Épelez-nous le mot pouch. Pouch.
1: Pouch s'écrit de la manière suivante. P-U-T-S-C-H.
0: Corbillard.
1: Corbillard. C-O-R-B-I-D-L-A-U-R-B.
0: Autochtone.
1: Autochtone. A-U-T-O-C-H-T-O-N-E.
0: Fanfare.
1: Fanfare. F-A-N. F-A-R. F-A-R-D.
0: D'accord. On va passer en géographie.
1: Ok, Samuel, monsieur Samuel.
0: On va aller en Afrique du Sud, hein?
1: Ok, monsieur.
0: Ok. Et donnez-nous la capitale, le nom des capitales de ces pays suivants qui se trouvent en Afrique du Sud. D'abord, l'Afrique du Sud lui-même. La capitale de l'Afrique du Sud, comment on appelle?
1: Afrique du Sud. Je pense bien que c'est Johannesburg.
0: Botswana. Comment on appelle sa capitale?
1: Botswana, c'est Pereira.
0: Lesotho, comment on appelle sa capitale?
1: Lesotho, je ne me souviens pas.
0: Zambie.
1: Zambie non plus.
0: Zimbabwe.
1: Ça m'échappe.
0: Mozambique.
1: Ça aussi, ça m'échappe.
0: Alors, monsieur Youssouf, quel est le contraire de merci? Quelqu'un vous a fait quelque chose qui vous a plu, vous le dites naturellement merci, n'est-ce pas?
1: Oui.
0: D'accord. Et maintenant, si ça vous a pas plu, qu'est-ce que vous allez lui dire?
1: Je peux lui dire merci aussi en sens figuré.
0: C'est-à-dire dans un autre sens, n'est-ce pas?
1: Effectivement.
0: Donc pour vous, le contraire de merci, c'est merci.
1: Bon, je dis pas ça parce que...
0: Ah mais, qu'est-ce qu'on doit comprendre alors?
1: Bon, pour le moment, le niveau que j'ai, je lui parle en sens inverse.
0: D'accord, donc vous ne connaissez pas le contraire de merci.
1: Non, pour le moment, ça m'échappe.
0: Merci à vous. Alors moi, je vous dis merci à vous, monsieur Youssouf Diallo, depuis Sonfonia.
1: J'espère que c'est dans le sens propre.
0: Non, c'est dans le sens propre.
1: Merci beaucoup, vous aussi, à tous vos collaborateurs.
0: Merci à vous, monsieur Youssouf Diallo, qui nous appelait depuis Sonfonia, à madame Basylvie depuis Tougué. Faites comme madame Basylvie Youssouf Diallo en nous appelant sur le 628-935-935, 656-935 ou le 657-935-935. Je crois qu'on doit prendre un dernier intervenant, si possible. Pour clôturer l'émission, d'abord, il faut rappeler que vous êtes dans votre émission La Francophonie, une émission qui fait la promotion de la langue française et de sa diversité culturelle. Elle vous parvient chaque jeudi quand il est 16h et les dimanches, la rediffusion, c'est à 9h. Donc, on vous donne rendez-vous chaque jeudi. Donc, on vous donne rendez-vous chaque jeudi pour intervenir dans cette émission. Il suffit d'appeler.

On va vous dire de nous donner le nom des capitales de des pays ou ouais, voilà de certaines régions de l'Afrique. Voilà, c'est ce qu'on vous propose aujourd'hui. Alors, est-ce que Moussa Keïta, on peut souffler un peu en musique le temps pour les francophones et francophiles de recharger leur téléphone?

0: Monsieur Kelfala Touré nous appelle depuis Lambani. Bonjour. Monsieur Touré de Lambani, bonjour. Monsieur Touré, est-ce que vous êtes là?
1: Bonsoir, bonsoir.
0: Oui, comment allez-vous?
1: Bien, et vous?
0: Ça va, ça va. Alors, on va aller rapidement parce qu'il nous laisse plus assez de temps. On a une petite dictée à vous faire faire. La dictée, c'est quoi? Il vint tous ses concurrents qui parlaient en vain. Il vint aussitôt pour boire 20 gorgées du vin pour fêter sa victoire. Monsieur Kerfala, il y a assez de bruit à côté. Est-ce qu'on peut aller? Voilà, en tout cas, prenez toutes les dispositions nécessaires pour intervenir dans cette émission parce que s'il y a un bruit autour de vous, non seulement on ne va pas se comprendre et les auditeurs silencieux aussi qui nous écoutent ne vont pas comprendre ce qu'on va dire à l'antenne. Donc, prenez toutes les dispositions nécessaires pour intervenir dans cette émission, c'est-à-dire prendre un peu de distance avec votre entourage. Pour qu'on puisse comprendre, alors il y a une dictée et voilà. Donc Moussa Keïta, on peut repartir en musique.

Donc, il ne nous laisse plus assez de temps. On va passer à la phase récapitulative. Et oui, la dictée, il vint, tous ses concurrents qui parlaient en vain, il vint aussitôt pour boire 20 gorgées de du vin pour fêter sa victoire. Il vint, tous ses concurrents, vint s'écrit avec V-A-I. NC, tous ses concurrents qui parlaient en vain, vint s'écrit ici avec V-A-I. N, tout court, il vint aussitôt pour boire 20 gorgées, il vint aussitôt, vint s'écrit avec V-I-N-T, aussitôt pour boire 20 gorgées, 20 ici c'est le chiffre, alors V-I-N-G-T, du vin, ça c'est maintenant l'alcool, voilà c'est V-I-N-T.

0: N-V-I-N. Voilà. Il y a combien de modes en français? Naturellement, il y a 7 modes en français. Lesquels? L'indicatif, subjonctif, conditionnel, impératif, gérondif, indicatif, pardon, infinitif et le participe. On a demandé de conjuguer le verbe parvenir au passé composé. Je pense que c'est ça, hein, au passé composé, le verbe parvenir. Je suis parvenu, tu es parvenu. Il est parvenu, nous sommes parvenus, vous êtes parvenus, ils ou elles sont parvenus. On vous a aussi demandé de conjuguer le verbe, recouvrir, hein? Le verbe recouvrir au passé composé, le verbe recouvrir au passé composé. J'ai recouru, tu as recouru, il a recouru, nous avons recouru, vous avez recouru, il ou elle ont recouru. Est-ce qu'on peut on dit commissariat ou commissariat? Non, on dit commissariat. Alors, on dit mettre le volume à fond ou mettre le volume au fond. Donc, c'est mettre le volume à fond. C'est-à-dire d'augmenter le volume jusqu'au dernier niveau. Alors, on va passer à l'autre rubrique, l'épilation des mots. Piqûre, P, I, Q, U, accent, chapeau, R, E. Pouch, c'est s'écrit avec P, U, T, S, C, H. Corbia s'écrit avec C-O-R-B-I-2-L-A-R-T. Et voilà, on va aussi avec le mot authentique. Le mot authentique, comment ça s'écrit? C'est c'est A-U-T-H-E-N-N-O-U. Q-U-E. Voilà, c'est ça. Et on vous a demandé mais de nous donner le nom des capitales de l'Afrique de l'Ouest. Bon, je pense que sur ça, il n'y a pas assez de problèmes. Mais en Afrique australe ou en Afrique du Sud, l'Afrique du Sud, la capitale, c'est Pretoria. Ça, c'est la capitale, Namibie, ça c'est Windhoek, Botswana c'est Gaborone, Lesotho c'est Maseru, Zimbabwe c'est Harare, Zambie c'est Lusaka, Mozambique c'est Maputo, Angola c'est Luanda, Malawi c'est Lilongwe. Et donc, c'est la fin de votre émission de la langue française sur Soleil FM. Grand merci à tous ceux qui nous ont prêté une oreille attentive, à ceux qui ont réussi à intervenir et à ceux qui ont tenté en vain. Merci à la technique qui a été assurée par Moussa Keïta. Merci également à Alassane Condé pour la rubrique Expression. Merci à tous ces élèves qui sont passés dans cette émission. Et voilà. Et quant à moi, Samuel Demba, Dieu l'amour, je vous donne rendez-vous la semaine prochaine, c'est-à-dire le jeudi prochain à 16h sur la même fréquence, la 93.5. Et n'oubliez pas, la rediffusion, c'est le dimanche à 9h. Le dimanche à 9h.
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0: 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Il est 10h.
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0: Bonjour, chers amis enfants, chers auditeurs de Soleil FM, chers amis de la pépinière. Nous sommes ce matin à l'école fondamentale Hadja Mariam. C'est dans la commune de Sonfonia, au quartier Foulamadina. Ici, nous allons savoir ce que nos amis savent faire et aussi nous parlerons de la journée culturelle. Nous sommes à présent avec le fondateur de cet établissement et le chef comptable. Alors, on va se pencher vers eux. Monsieur le fondateur va nous dire en quelle année l'école a été fondée et surtout pourquoi il a créé cette école. Bonjour monsieur le fondateur.
1: Bonjour.
0: En quelle année cette école a été créée et surtout quel a été votre objectif pour la mettre en place?
1: Bon, je passerai par pour commencer par les circonstances dans lesquelles l'école a été créée. C'est dire que je suis en famille, j'ai beaucoup d'enfants à mon éducation, tous en l'âge d'aller à l'école. Mais très malheureusement, en ce moment, il n'y avait pas d'école de proximité à la maison. Donc les enfants, je les réunissais pour leur donner les cours à domicile, jusqu'à ce qu'il y ait au moins 20 enfants à la maison qui suivaient les cours des enfants en âge d'aller à l'école. Et ceux qui sont chez moi et les voisins, finalement, je me suis dit, est-ce qu'il ne faut pas créer quelque chose pour entretenir ces enfants? Et c'est ce qui m'a envoyé à créer cette école. L'école s'appelle Hadja Mariam Keita, c'était le nom de ma défunte mère. Elle était là à l'époque. Et c'est ainsi que j'ai fondé l'école en la créant en 2020. En 2020, elle a été créée, elle a avancé petit à petit et les classes ont été construites en 2022. Et elle a été officiellement inaugurée en 2024. C'était le 19 mai 2024. Donc l'école a été commencée par là avec 3 salles de classe. Et avec les parents, les voisins, les enfants de la concession, etc., etc. Finalement, les gens sont intéressés et nous avons commencé à évoluer. Avec 3 salles de classe, aujourd'hui nous sommes à 9 salles de classe.
0: D'accord. Et comment les classes sont reparties?
1: Bon, les classes, nous avons... Parce que comme je le disais, l'objectif était de scolariser des enfants non scolarisés et aussi de prendre les tout petits. Donc nous avons commencé par la maternelle. 3 salles de maternelle. Et les autres salles sont consacrées aux primaires, de la première à la 6e.
0: Bonjour les amis, comment allez-vous?
2: Bien.
0: Ça va?
2: Oui.
0: Ça va? Si vous avez la joie au cœur, tapez les mains. Oh, j'adore ça. Voilà, et à présent, nous sommes avec les tout-petits. Toujours à l'école fondamentale Hadja Mariam avec les tout petits. Ils sont tellement mignons. Ah oui, ils sont très mignons. Alors, les maîtresses sont là. Bonjour madame.
3: Bonjour à vous, vous allez bien?
0: Ça va. On trouve que la classe est calme. Comment vous faites pour les canaliser? Parce qu'on sait avec les tout petits, ce n'est pas du tout facile.
3: Vous savez, avec les enfants, c'est facile, c'est pas facile. Mais quand ils arrivent à les maîtriser, c'est très important.
0: Et qu'est-ce que vous faites pour les maîtriser? Parce que là, c'est calme, ça ne crie pas. J'adore quand ça crie, quand on dit « Non, va à ta place !» Mais ici, ça ne crie pas.
3: Non, comme nous sommes en plein cours, voilà pourquoi la classe est calme. D'accord. Comme on travaille, les enfants sont tranquilles.
0: D'accord. Alors, on va vous suivre. On va donc laisser la place à madame avec ses élèves. Et puis, on va suivre ce que nos amis savent faire.
3: Ça, ce sont les 7 jours de la semaine.

0: Aujourd'hui, nous avons un effectif d'à peu près 450 élèves.
1: 450 élèves. Au début, vous l'avez créé avec combien d'élèves?
0: Nous l'avons créé avec la famille, les enfants de la maison, parce que près avec 30 élèves. L'année suivante, en 2021, nous avons eu à peu près 70-100 élèves. Et au fur et à mesure, on avance aujourd'hui en 2026. Nous sommes avec les 400 et quelques élèves. Comme ça que ça a progressé petit à petit.
1: Et là, nous sommes à la moindre section, de la petite section. On vient à la moindre section. Comment allez-vous, madame?
2: Ah, je vais bien.
1: Si quelqu'un est là pour perturber le cours ou qu'il ne s'assoit pas, comment vous faites pour le canaliser?
2: Je l'appelle, je lui parle un peu, petit à doucement, calmement. Je lui dis de faire doucement. On est en train d'étudier. Je lui donne l'autre. Je lui caresse la tête, comme ça, il s'assoit calmement.
3: Qui peut me dire les fruits?
4: Les fruits sont la banane, oui, la pomme, oui, et la mangue. Vert, conscience, B, C, D, F, G, H, J, K, L, M, N, P, Q, R, S, T, V, W, I, Z.
1: Bravo! Bonjour les amis! Ici, c'est la grande section. Et comment s'appelle madame?
2: C'est madame Marie-Jeanne.
1: Madame Marie-Jeanne. La grande section. On se prépare ici à aller au primaire, c'est ça? Et c'est quel cours maintenant? Et comment les choses se passent à la grande section?
2: Bon, à la grande section, les choses se passent très bien. Mais ce n'est pas facile, mais ça va. Quand même, avec les enfants, on évolue petit à petit.
1: Donc, ça veut dire ici, on sait écrire.
2: Oui, oui.
1: Alors, les amis, nous sommes curieux, non? Donc, on va laisser madame et ses élèves.
4: Bonjour, chers parents. Je me présente à vous. Je m'appelle Yann Souleymane. J'ai 4 ans. J'ai fait la grande 6 à l'école fondamentale. Commune de Sonfondia. Ma mère s'appelle madame Marie-Jean. Mon directeur s'appelle monsieur Molly Collier.
3: Dis-moi les métiers que tu connais.
4: Les métiers. Ça.
3: Oui.
4: Le docteur,
3: oui.
4: Le policier,
3: oui.
4: Le gendarme,
3: oui.
4: Le mécanicien.
3: Oui.
1: Madame, on a vu les efforts que vous fournissez parce que là, tout est venu de vous, tout est parti de vous. Si aujourd'hui les enfants savent écrire et puis ce qu'ils récitent, ils écrivent, donc c'est vraiment de l'effort que vous avez fourni. Alors, est-ce que vous pensez que tous ces enfants sont prêts à aller à la première année, l'année prochaine?
2: Oui, oui, je suis sûr, ils sont tous prêts pour aller en première année, oui.
1: Alors, qu'est-ce qui prouve cela?
2: Bon, on s'est bien préparé pendant l'année scolaire. Bon, ça a été d'autres, ça a été facile pour eux, mais d'autres aussi, ça n'a pas été facile. Mais on s'est adapté jusqu'à, j'ai fourni beaucoup d'efforts pour que cela puisse s'accomplir, oui.
1: Alors, pour aller à première année, qu'est-ce qu'il faut? Est-ce qu'il faut une attestation de fin de maternelle? Est-ce qu'il faut un habillement? Qu'est-ce qu'il faut pour aller en première année?
2: Bon, il faut une attestation forcément. On va faire ça même pendant la fin de l'année. Il faut encore des toses pour dire qu'ils ont fini avec la maternelle, ils sont prêts pour aller au primaire maintenant.
1: Merci à vous et surtout bonne chance à vous et à vos enfants.
2: Oui, bonne chance à vous. Merci à vous. Vous dites merci à madame.
5: Merci à madame.
1: Merci les enfants. Au revoir les amis. Alors, de la grande section, on sera à la première année. C'est là-bas, ils seront l'année prochaine. Suivez-moi. Et nous voici à la première année. Bonjour les amis, comment ça va ce matin? Bonjour monsieur.
6: Bonjour madame.
1: Ici c'est la première année.
6: Oui, c'est la première année.
1: Oui. Donc quand on est en première année, on se prépare pour la deuxième
6: année.
1: Alors, là on vous trouve en plein cours.
6: Langage, dire ce qu'on fait. C'est très important.
4: Langage, dit ce qu'on fait. Madame Sobogi accompagne Fode à l'école. Fode arrive à la porte de sa classe. Il voit Marie au tableau. Fode demande, qu'est-ce qui tu fais, Marie? J'ai écrit le nom des objets et fruits au tableau. Un chapeau, une orange, des aubergines.
6: Merci à Faceli. Maintenant, je pose la question. Madame Sovoki accompagne qui à l'école?
5: Fode.
6: Qui accompagne Fode à l'école?
5: Madame Sovoki.
6: Et lorsque Fode est arrivé devant de sa classe, il est rentré, non?
5: Oui.
6: Il a vu qui au tableau? Et lorsqu'il a vu Marie au tableau, il avait posé une question. Quelle était la question?
5: Qu'est-ce que tu fais, Marie?
6: Qu'est-ce que tu fais?
5: Marie.
6: Et Marie a répondu. Qu'est-ce que Marie écrivait au tableau? Merci beaucoup, vous avez maîtrisé la leçon, très important.
1: Une très belle évolution. Avec les membres de la famille, aujourd'hui, on se retrouve avec près de 500 élèves. Est-ce que vous avez d'autres ambitions, c'est-à-dire faire le collège, le lycée, un jour?
0: Bien, nous, ce n'était pas tellement dans notre ambition, c'est pourquoi nous avons appelé au départ école fondamentale, parce que nous aimons les tout petits. Nous avons pensé faire une école pour les tout petits, les soulager et prendre les enfants des démunis qui sont à côté de nous. Mais comme vous l'avez dit, l'ambition est toujours naissante, avec aujourd'hui 9 salles de classe. Comme vous le voyez, la maison qui est derrière nous doit être en étage et toute l'école doit être modifiée. Et si cela est, avec Dieu qui nous aidera les moyens, et nous allons faire le collège, s'il plaît à Dieu. C'est ça notre ambition. Allez, même au lycée, si tout va bien.
1: Alors, on va se pencher vers monsieur le chef comptable. Bonjour, monsieur.
7: Bonjour, madame. Je me nomme Diallo Boakarchek, le chef comptable à l'école fondamentale à Djamaré Makita.
1: Alors, aujourd'hui, vous avez 9 salles de classe. À entendre monsieur le fondateur, c'est parti donc de la famille et aujourd'hui, on se retrouve à 9 salles de classe. Alors, au début, la scolarité était à combien? Et aujourd'hui, les parents payent combien comme scolarité?
7: La scolarité était à 75 000. Aujourd'hui, les parents payent à 110 000 francs seulement, pas beaucoup.
1: D'accord. Ça, c'est par mois ou bien par an?
7: Par mois.
1: Par mois. Pour tous les élèves, c'est la même somme ou bien c'est par classe?
7: C'est par différentes promotions. La maternelle, le prix est à part. La première année, en quatrième année, nous avons un autre prix. Maintenant, la cinquième année a son prix, la sixième année aussi a son prix.
1: Est-ce que les parents s'acquittent? Parce qu'à entendre monsieur le fondateur, on a l'impression qu'il y a trop de solidarité, il y a la charité qui est là surtout. Est-ce que les parents s'acquittent comme il se doit?
7: Ce n'est pas du tout facile avec les parents. Donc nous sommes presque à 95% du recouvrement. Et le reste là maintenant, presque il y a d'autres enfants qui ne reviennent plus à l'école maintenant. Donc les parents ne s'acquittent plus maintenant comme au début de l'année.
1: Et quand c'est comme cela, est-ce que vous renvoyez les enfants? Comment ça se fait?
7: Nous leur donnons à chaque fois les petits, les bouts de papier, les rappels et autres là pour donner aux parents, mais des fois il n'y a pas de suite favorable. Des fois on est obligé de le mettre dehors, mais vouloir mettre les enfants dehors, ça ne nous plaît pas du tout. Mais si les parents ne viennent pas là, on ne peut pas aller, c'est dans ça qu'on trouve le salaire des anciens. Donc si le collectif des anciens n'est pas encore payé, là, ils ne vont pas travailler. Et c'est, vous savez, dans ça qu'on doit trouver le salaire des anciens dans les conditions normales.
1: Est-ce que parfois l'année peut terminer, l'année peut finir et qu'il y ait des élèves qui n'ont pas encore payé?
7: Ça, c'est chaque année. Nous rentrons avec des fois avec des sommes exorbitantes. Que les parents n'ont pas appris, à chaque année c'est comme ça. Même l'année là, bon, quand même cette fois-ci, je pense que moins, ils seront au moins peut-être à 3% au moins qui ne seront pas payés quand même. Mais parce qu'il y a d'autres maintenant qui sont déjà partis. J'espère qu'ils. Je ne sais pas. Certainement, ils viendront quand même au début de l'année. Certainement.
1: On voit dans d'autres écoles, par exemple, là où mes enfants sont.

0: élève revient, vous le recevez?
1: Bon, nous le recevons. Si les parents, au moins, le parent accepte l'intégrité de l'enfant.
0: Merci à vous. Est-ce que vous avez un appel à lancer aux parents?
1: Bon, j'aimerais lancer...

0: un appel ou pas la nécessité d'argent. Il doit au moins son pays, il va dans notre intérêt. Donc c'est ça comme message.
1: Alors, vous avez compris, c'était dans la commune de Symphonia. À présent, c'est de la journée ou des journées culturelles, parce que c'est la fin et ils ont déjà mis des choses pour faire plaisir aux enfants. Alors, rebonjour à vous, monsieur le directeur. On parle avec vous des journées culturelles. Qu'est-ce que vous avez mis sur place? Qu'est-ce qui va se passer ou de se dérouler?
2: Actuellement, en finale d'abord. Donc, c'est aujourd'hui, le jeudi à venir, nous allons faire notre fête de classe.

Après ça, le samedi 16, ça serait la kermesse. Donc, comme d'habitude, nous organisons et ça se fait pas le restaurant au niveau. En plus aussi, on a un peu, on va débattre sur, on va parler plus. Actuellement, qui la faute? Aux enseignants, aux élèves ou aux parents? Donc, nous avons des élèves qui vont débattre sur ces thèmes-là, de l'immigration.

0: Di Diallo, je fais la sixième année à l'école fondamentale Hadja Mariama Keïta.
1: Comment vous trouvez
0: Les sixièmes, c'est un peu facile.
2: Je m'appelle Catherine Daniel Lama, élève de la sixième année à l'école fondamentale Hadja Mariama Keïta.
1: C'est pour toi.
2: Parce qu'on a déjà...
1: Apparemment, le sujet est facile pour eux. Pourquoi vous n'avez pas choisi ce qui est plus difficile?

0: difficile.
1: Mais écoutez, ils disent que c'est facile, mais c'est révisé. Donc, quel qu'en soit le faire, au moins 60 à 70% du sujet.
2: Le mot, on a cherché nulle part pour le renvoyer ici. Et puis on a obtenu encore là qui est un article, on a codé le pouvoir là. Maintenant, pour que ça soit un mot qui a un sens, il faut après on dit mon fils. Maintenant, la dernière phrase, ça va quoi? À tout le monde, quand on te dit c'est un instrument de musique, il commence par bala. Tu as déjà trouvé le bala. Maintenant, quand on réfléchit, quoi, qui est les instruments de musique? Est-ce que c'est la guitare?
0: Merci à vous. Est-ce que vous allez lancer aux parents, aux auditeurs?
3: J'aimerais remercier quelqu'un qui est là d'abord,

0: qu'est-ce que c'est que je dirais, aux parents, vous savez, c'est le quoi. Tu n'as pas le niveau, on te remplace. Donc, c'est pourquoi vous voyez à chaque fois le niveau de nos élèves aux examens nationaux, ça se passe très bien. Parce que c'est la base.
1: Kindi, lève-toi. Tu vas me réciter deux fois.
2: Deux fois un, deux fois deux, quatre, deux fois trois, six, deux fois quatre, six, deux fois cinq, dix.

0: l'école, il est mis à l'essai pendant un mois. Si au cours de ce mois, il donne satisfaction, le cas contraire, on le remercie. C'est là notre méthode. Donc, les enseignants, ça dépend d'abord quand nous avons besoin, nous lançons l'appel. Et quand nous recevons les candidats, on les teste ensemble. Pendant un cas contraire, on les...
1: D'accord. Est-ce qu'on a un message fort à
0: nous suivre? Nous disons le

pour ça, j'ai la facilité, n'est-ce pas, de former mes élèves, mes étudiants, mes enseignants, mais aussi, n'est-ce pas, de diriger les directeurs. Donc, je demande à chacun.

0: d'envoyer à cette école, ils ne le regretteront jamais. Ils vont se faire. Si nous sommes, mais nous avons ouvert la 6e année, chaque année nous avons les 6 ministères, ceux que j'ajouterai pour. Ils le savent tous. Et nous sommes sur les principes. Un élève, quand tu viens à l'école, tu n'as pas appris tes leçons, tu es obligé d'apprendre. Et j'ai la chance que c'est mon directeur qui a instauré cette situation. Et tous les élèves, chacun à son niveau, connaît d'abord la leçon qu'il a à apprendre au lendemain avant de rentrer en classe. Donc il a eu cette tactique et vraiment ça nous réconforte.
1: Merci à vous, monsieur le fondateur.

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0: Bonjour, c'est un plaisir de vous savoir à nouveau à l'écoute du Tribunal de l'éducation, l'émission de l'école guinéenne. Merci de votre fidélité à FM. Le concept de cyberéducation est de plus en plus connu dans notre pays, notamment dans le milieu scolaire et universitaire. De nos jours, l'introduction des NTIC, entendez, nouvelle technologie de l'information et de la communication dans ces milieux, est une réalité. Leur utilisation bouleverse profondément les comportements, les habitudes de vie des élèves, des étudiants, voire des encadreurs. Internet, tablettes, téléphones, ordinateurs, bref, les supports numériques sont aujourd'hui des outils indispensables, nécessaires dans la formation, l'acquisition du savoir, des connaissances. La plupart des apprenants, des enseignants en disposent. La question qui se pose, est-ce qu'ils les utilisent rationnellement, normalement? Quel est l'impact réel de ces NTIC dans la qualification du système éducatif guinéen? Élément de réponse dans cette émission avec Monsieur Bamba Ansoumane, professeur de philosophie et de mondialisation. Bonjour Monsieur Bamba.
1: Bonjour Monsieur Sou.
0: Merci d'être avec nous sur Sol FM.
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0: Monsieur Bamba, avec vous, il est donc question aujourd'hui de la problématique de la culture numérique et la citoyenneté mondiale. Quel enjeu pour le système éducatif guinéen, puisque les NTIC sont de plus en plus utilisés par les élèves, par les enseignants, par les encadreurs. Mais avant de développer cette thématique, nous allons essayer d'abord de cerner la notion de culture qui est polysémique, autrement dit, qui a plusieurs sens. Alors, parce que le mot culture est utilisé aussi bien dans la formation, l'acquisition des connaissances, dans le domaine agricole. Alors, quel sens précis peut-on donner à la notion de culture?
1: Je vous remercie d'abord de l'invitation. Et le mot culture est un mot polysémique qui a plusieurs sens. En fait, on peut appeler la culture comme étant une activité biologique, la culture de la terre par exemple, etc. Il y a aussi la culture de façon très connue, la culture étant un ensemble des acquis matériels et immatériels d'un peuple. Cette culture-là peut se manifester par beaucoup de manières, par la langue, par la civilisation, par les modes vestimentaires, je dirais même par la pensée, par les arts. Donc ces manifestations de la culture nous aide un peu à comprendre le mot culture. En fait, quand vous prenez par exemple le sens hellénistique du mot culture, on pense souvent à la littérature. Donc la littérature étant l'ensemble des œuvres ayant des caractéristiques esthétiques. Mais chez nous, on peut voir notre culture dans nos langues. Dans nos langues, dans nos dialectes, dans nos patois en fait. La langue, c'est l'ensemble des éléments interprétables appartenant à une communauté donnée. Dans la langue aussi, nous avons les dialectes. Les dialectes, c'est l'ensemble de variétés linguistiques. Par exemple, quand vous prenez par exemple le malinké, vous allez voir le konyaké est un dialecte du malinké. Quand vous prenez par exemple le soussou, vous allez voir que le dialonké est un dialecte du dialonké. Dans la culture aussi, il y a des patois qu'on ne parle pas beaucoup. Souvent, à la radio, souvent, les patois, ce sont des langues qui sont en voie de disparition. Donc, les interlocuteurs, parfois, ont honte de parler ces langues-là, en fait, dans la masse. Il y avait des langues qui ont des situations patoisantes. Quand je prends par exemple le baga par rapport au soussou, vous allez voir la plupart des bagas parlent du soussou. Mais vous allez voir souvent que dans un milieu un peu élargi, ils vont préférer de parler soussou, de laisser la langue baga. Donc, je parle aussi de la langue nalou aussi, etc. Donc ces langues-là, puisqu'ils sont peu parlées par les eux-mêmes, prennent une situation patoisante, c'est-à-dire une situation de marginalisation. Et ces langues-là sont en train de disparaître petit à petit. Tout ça, là, ce sont des éléments de notre culture. La culture aussi peut s'exprimer par notre manière de faire, notre conception des choses, notre sens de la vie. Vous allez voir, par exemple, que chez les anglophones, en fait, que le chapeau peut avoir une signification dans la culture. Que chez nous, par exemple, la salutation est un élément central de notre culture. Vous allez voir aussi que dans certains milieux africains, que la danse, la force, la vivacité sont des éléments de la culture africaine. Donc, de façon élargie, ces éléments-là

0: permettre à l'homme d'identifier, d'être identifié dans un espace très mondialisé. Parce qu'actuellement, quand nous parlons, peut-être nous allons en venir, quand nous parlons de la mondialisation de la culture, vous savez, nous avons deux grandes conceptions de la mondialisation. Nous avons la mondialisation au sens unitaire, un monde, un petit monde, un village planétaire, un monde uni autour d'un seul idéal. Nous avons cette première définition de la mondialisation. Aussi, nous avons aussi le sens conflictuel de la mondialisation. Une mondialisation qui s'explique par la domination de des cultures, des autres cultures par la culture occidentale. Cette mondialisation est souvent appelée par les étudiants l'occidentalisation. Et cette occidentalisation a fait que, actuellement, nous avons des éléments de l'Occident qui se trouvent dans notre culture, que nous allons parler de tout sur l'Internet et autres. Donc, ces éléments-là font que l'Afrique, maintenant, est en train de, je ne dirais pas, en train de perdre sa culture, mais il y a autre forme de culture qui est en train d'être parce que la mondialisation est un phénomène inéluctable.
1: Voilà, justement, vous avez dit le mot culture est polysémique. Maintenant, par rapport à ce que vous êtes en train de dire, le phénomène de la mondialisation, l'Afrique est en train de perdre, vous êtes professeur de philosophie. Nous savons qu'on a suivi, en tout cas pour ceux-là qui font option sciences sociales en 12e année, il y a une partie de cours que vous donnez qui porte justement sur la philosophie traditionnelle africaine, sur la pensée africaine contemporaine aussi. Oui, et là, on parle de la colonisation. On parle de l'acculturation, on parle du déracinement. Oui. Alors, est-ce que par rapport à cet état de fait, le déracinement n'a pas commencé bien avant cette mondialisation pendant la colonisation?
0: Bien, oui, effectivement, ça c'est ce que nous avons apprécié dans le programme de philosophie en Guinée. Moi je dirais que la 12e année sciences sociales, c'est le meilleur programme de philosophie en Guinée. Effectivement, la mondialisation n'a pas commencé hier. Ça a été un phénomène longtemps, mais si nous prenons le cadre africain, par exemple, nous avons été victimes de la colonisation, de l'acculturation et du déracinement. D'abord, la colonisation, nous pouvons définir la colonisation comme étant une domination culturelle, politique, territoriale, idéologique, même religieuse, des pays forts sur des pays faibles. Donc, cette domination, nous avons vécu ensemble. Il y a aussi ce qu'on appelle ici l'acculturation. L'acculturation, moi, je n'employais pas dans le sens de perdre sa culture ou d'une aliénation pure. Mais l'acculturation, si nous prenons son sens étymologique, on peut penser que c'est l'absence de la culture. Nous dépourvus de notre culture. Et je pense que c'est trop fort de dire qu'une personne peut être dépourvue de sa culture. C'est comme quand vous dites, par exemple, qu'une personne n'a plus d'âme. Donc, mais ce phénomène, après, on parle de la culture, après l'acculturation, on parle du déracinement. Et le déracinement, dans sa définition la plus élémentaire, c'est une perte volontaire, de plus souvent involontaire, de sa propre culture au profit d'une autre culture. Et si vous vous rappelez bien aussi le programme de français, je ne sais pas, de la 11e année sciences sociales, on parle de métamorphose de l'individu, l'exode rural, le chemin de l'Europe. Donc, parlons du déracinement. Nous avons trois grandes formes de déracinement dans le cadre de la mondialisation. Nous avons le déracinement planifié. Qu'est-ce qu'un déracinement planifié? C'est quand un groupe d'individus, un peuple, a été déporté d'un continent à un autre continent. Je prends par exemple des Africains qui ont été victimes de la colonisation, de tout ce que vous appelez
1: la traite
0: migratoire. Ces Africains se sont retrouvés de l'autre côté du continent. C'est-à-dire qu'ils se sont retrouvés au-delà de la mer, et aux États-Unis et autres, en Amérique. Donc ceci-là, de façon prolongée, ils étaient victimes maintenant d'un déracinement planifié. Parce que imaginez, pendant 100 ans, il n'est pas en rapport avec ta culture. Donc, ce déracinement planifié a fait que les Afro-Africains maintenant sont déracinés, mais sans se rendre compte. Mais vous les voyez maintenant, peut-être ils ont les coiffures ou autres, mais au fond, ils n'ont pas maintenant la culture endogène africaine. Donc ce déracinement est appelé déracinement planifié dans le temps, en fait. C'est comme quand M. Sow, par exemple, se retrouve quelque part en France, et après 10 ans, 20 ans, il se marie là-bas, il trouve un enfant ou des enfants, et ces enfants-là aussi, petit à petit, perte la culture traditionnelle de leur papa, finalement, se trouve être déracinée sans se rendre compte. Alors, quand vous allez demander à votre enfant, ah, tiens, fais ça, allez, non, papa, mais si, demande-moi d'avoir mon avis. Donc, ça, c'est une première forme de déracinement. Nous avons le déracinement libre. Une personne change de confession religieuse ou de manière de vivre. Par exemple, moi, je suis Bamba parce que nos cousins, par plaisanterie, sont des Kéta. Si, par exemple, un Kéta qui était fétichaire change de religion, en fait, et quitte l'animisme à l'islam. Donc, il fait une forme de déracinement, je dirais, libre. Parce qu'il va changer l'adoration de tout ce qu'il est en train de faire. Il va changer sa manière de vivre et autres. Donc, il va même changer son mode vestimentaire. S'il s'habillait sur le couteau et autres, là. Donc, il va changer ses méthodes-là. Donc, c'est une forme de déracinement qu'on appelle le déracinement libre. Mais la troisième forme, qui est la forme la plus répandue, c'est le déracinement spontané, instantané. Je dirais le mimétisme. Le déracinement par mimétisme, c'est le fait de voir un acte qui se passe et automatiquement, on se met à imiter l'acte. À la télé, à la radio, on peut écouter des émissions ou autres. On change automatiquement de forme. Mais ce sont souvent, je vois des jeunes qui n'arrivent plus maintenant à porter des pantalons. C'est quand ils portent le pantalon, presque les fesses là ne sont pas... je ne sais pas, en tout cas, on voit les fesses. Moi, souvent, j'ai l'habitude de me moquer, de dire, mais toi, ce que tu portes en bas, c'est aussi rouge. Donc, tu veux qu'on voit ce qu'il y a aussi en bas. Mais si vous montez sur l'origine de ces habillements, vous allez voir que ce sont des prisonniers qui, puisqu'on les interdit de tout ce qui est fait ou autre, ils ne portent pas la ceinture. Donc, quand ils sortent, vous voyez que le pantalon, parce que c'est un coup pour tout le monde. Donc, on n'a pas tous la même mesure. Vous allez voir que le bâton est en train de descendre au niveau, ici. Donc, il marche comme ça. Donc, ce que nos jeunes-là imitent maintenant, ça, c'est dans le monde vestimentaire.
1: Voilà, sans se rendre compte,
0: de l'origine de la chose. De la chose. Je prends aussi la coiffure. Vous voyez, souvent, la partie gauche est enlevée. Ici, c'est enlevé. C'était ça pour origine, l'esclavage. La manière dont vous et moi, on ne peut pas distinguer souvent les blancs, ils se ressemblent tellement à nos yeux. C'est de la même manière aussi que nous on se ressemble souvent aux yeux des blancs. Moi, j'ai un petit frère, il peut voyager avec ma carte d'identité nationale. Tellement qu'on se ressemble. Mais, monsieur, vous pouvez comprendre, ah, lui, c'est pas Bamba, c'est pas en ce moment, peut-être c'est noir. Mais, le blanc ne peut pas comprendre. Donc, il a mis des signes, des symboles, en fait. Et il dit, par exemple, moi, les esclaves, mes esclaves, on enlève la partie-là du cheveu. Et l'autre peut dire, non, on enlève cette partie-là. Moi, j'enlève le milieu. Donc, c'est ce qui a donné ses coiffures. Plus ou moins, il y a même une coiffure maintenant qui est très célèbre. Qui est un peu des pharaons d'Égypte. Vous voyez souvent au milieu de la tête, il y a juste souvent on dirait les, comme du truc de coq et autres, au milieu de la tête. Donc ça, on peut dire ça, c'est un peu africain, parce que ça, c'est des pharaons, en fait. Donc, ces manières de faire, prenons aussi la manière de parler. Quand on écoute M. Soir à la radio, on voit M. Soir en train de rouler les airs et autres, donc on essaie de l'imiter, en fait. Donc vous allez voir que les filles... Ils ont des trucs là, ça. Donc, il y a des mots, quels mêmes mots ils emploient sans même se rendre compte. Moi, j'ai demandé à une fille, une fois, j'ai dit, mais comment tu écris ça là? Quel ça? C'est une manière de parler. Donc, ça, c'est le mimétisme, en fait. Et c'est ce qui est le plus répandu ici.
1: C'est ce qu'on appelle le déracinement.
0: Le déracinement spontané. Quand nous prenons les films que nous regardons, et actuellement, c'est nos télé-novelas, tout ce que je ne veux pas faire de la publicité, mais ce sont les télés-là que nos femmes regardent. Et ce sont les comportements-là qu'on imite spontanément. D'autres même, d'autres femmes, quand elles regardent les émissions, les films et autres, et qui ne sont que des fictions, elles sont capables de refléter ça, l'image-là, à leur foyer même. Donc on appelle ça le mimétisme. Et le mimétisme a plusieurs formes de manifestation, en fait. Moi, souvent, il y a un étudiant qui me disait souvent, parce que souvent, quand après le cours, j'aime souvent m'asseoir avec les étudiants et demander, mais qu'est-ce que tu as compris? Il dit, mais monsieur, vous êtes vraiment beau, mais le pantalon, vous jetez le pantalon serré. Ça fait sortir votre forme. Je dis, mais quelle est la forme que tu veux voir de moi? Il dit, non, monsieur, mais c'est ce qui est à la mode maintenant, là. Il faut pas, non, vous savez, là, votre habillement, c'est trop élargi et autre, là. Le vent rentre. Je dis, par exemple, moi, je m'habille pour pouvoir marcher. Je prends cette demoiselle qui est assise devant nous. Ce que je disais, en fait. Celle-là, parfois, quand elle s'habille, quand elle voit son karamoko, si c'est une femme, une people, elle se cache de son karamoko. Parce que l'habillement qu'elle porte, elle ne veut pas que son karamoko le voit dans l'habillement là. Est-ce qu'on peut s'habiller pour se cacher? Ah, monsieur, je dis, mais c'est une question, moi, je vous pose une question très simple. Est-ce que vous, on peut aller s'habiller pour se cacher de son karamoko? Non, quand moi je m'habille, mon grand plaisir qu'on me regarde, qu'un maximum de personnes me regardent. Donc, et en plus de ça aussi, même les, nos personnes les plus évoluées aussi font ce mimétisme-là. Quand on fait une virgule en France, quand on fait des secondes en France, on vient, votre ami que vous avez connu tous les jours, qui était courtois, qui peut voir, vous recevoir en tant qu'Africain, qui dit, ah, donc j'ai plus le temps, hein. Si c'est le temps, c'est de l'argent, hein. Donc, tout ça, ce sont des formes de mimétisme qu'on est en train de faire tous les jours, mais sans se rendre compte. On est déraciné à un niveau.
1: On retient qu'il y a trois sortes de déracinement, planifié, oui. Libre et spontané.
0: Oui.
1: C'est cette dernière forme d'ailleurs qui est plus courante. Hein, voilà, oui. Que nous sommes avec Tansouman Bamba. Il est professeur de philosophie, professeur de mondialisation également. Parlons maintenant de l'espace numérique, parce que la grande question, c'est bien cela, culture numérique et citoyenneté mondiale, quel enjeu pour l'école guinéenne. L'espace numérique, qu'est-ce que c'est, M. Bamba?
0: Bien, M. Soul, un espace numérique. Un espace numérique de travail est un ensemble intégré de services numériques choisis, organisés et mis à la disposition d'une communauté éducative. C'est un cadre de travail formé pour permettre à des personnes qui œuvrent dans le même sens à travailler, par exemple. Par exemple, chez vous, vous pouvez avoir un espace numérique ici. Vous pouvez avoir les interphones entre vous et autres. Bien. Mais nous voulons élargir cet espace numérique par les communautés des individus, ce que vous avez appelé, ce que nous appelons les réseaux sociaux en fait. Cet espace-là se matérialise actuellement par les téléphones, les Android, les smartphones que nous avons. Je commencerai d'abord par ces statistiques en 2005. Il y a le journal Figaro en France qui a fait une enquête. Lors de cette enquête, on s'est rendu compte que le 71% de la population enquêtée, bien sûr, interdit aux enfants de 6 à 15 ans de suivre les télés ou d'avoir des smartphones. C'est-à-dire que 75% des pères de famille estiment que c'est 11% plutôt, estiment que c'est dangereux que les enfants qui ont un âge de 6 à 15 ans détiennent des téléphones. Donc, c'est pour voir combien de fois c'est dangereux le téléphone.
1: Je ici, chez nous, bon, peut-être que c'est ailleurs, mais ici chez nous, même les enfants, maintenant, on les voit, voilà, les parents les laissent avec le téléphone, ils s'amusent avec le téléphone, ils regardent la télé avec les parents.
0: Bien, et puis même, on se permet même de déboîter même le téléphone à l'oreille de l'enfant qui n'a pas 2 ans. Donc moi, je ne veux pas rentrer dans ces détails trop techniques.
1: Donc c'est dangereux.
0: C'est dangereux.
1: Selon l'étude quand même.
0: Ouais, mais donc c'est tellement dangereux. Mais la télé aussi. Et ces espaces-là, quand je prends par exemple la télé, généralement en Guinée, c'est rare qu'on ait 2 télés ou 3 télés à la maison. C'est une seule télé au salon, où adultes, moins adultes, enfants et autres sont obligés de regarder cette télé. Et ce qui est très, très, très dangereux. Et souvent, les peu de désirs ou autres, parce que chez nous ici, presque on vit tous de la même manière. Moi, ce qui est extraordinaire en Guinée. Guinéens, on a tous à peu près les mêmes méthodes de vie. Vous allez passer chez un ministre, vous allez trouver peut-être un écran de sang, quoi, il va trouver au salon, dans sa chambre, il n'y a rien dedans. Donc, cet espace-là, l'enfant qui avait un téléphone, qui a un smartphone, tout ce que vous pensez, on va parler de ses conséquences. Ça fait que l'enfant, d'abord, c'est effrayant, c'est des images que l'enfant ne peut pas regarder. Ça fait aussi que les choses qui étaient tabous chez nous, comme le sexe, etc., sont vraiment des choses.
1: Il a accès à beaucoup d'images.
0: Beaucoup d'images prohibées, en fait.
1: À partir de son téléphone.
0: À partir de son téléphone. Et ces images-là, on n'a pas la possibilité de contrôler. C'est pour cela que cette enquête-là pense que 11% de ces familles-là pensent que les enfants de 6 à 15 ans ne doivent pas avoir un téléphone autonome. Bien. Il y a d'autres aussi enquêtes, peut-être, on parlera de ça au cours de l'émission. On parle de la dangerosité de téléphones. On a pris l'exemple sur, d'abord, tous les pays, presque, en fait, entre griffes sérieux, quand il y a des examens et autres, on essaie de créer un cadre ou si c'est pas éteint ou arrêté, comme on appelle ça, le téléphone et autres, la messagerie ou autre, mais ils ont une méthode de circonscription de l'espace audiovisuel, en fait. En fait, si je peux vous circonscrire, par exemple, l'école, que pendant les examens, que les enfants qui sont dans ce centre-là ne peuvent pas accéder à des outils et autres. Donc, ensuite, dans le téléphone, en fait, il y a aussi, dans la même enquête, il y a 31% des parents qui ne savent pas le contenu du téléphone de leurs enfants. 31% des parents ne savent pas ce que les enfants font avec le téléphone. Et imaginez ce monde-là, en fait. Votre enfant a un téléphone, mais vous ne savez pas ce que l'enfant fait de son téléphone. Parce que les fonctions basiques du téléphone, ça, nous savons tous, c'est d'appeler, de recevoir des appels. Moi, c'est comme ça, quand nous, on était à l'école, l'appel de téléphone en Guinée, vous savez, c'était un problème très, très difficile. Moi, je dirais que peut-être les gens vont se moquer de moi. J'ai touché le téléphone, c'est peut-être en terminale ou à l'université. Parce que pour avoir une puce, c'était plus d'un million et autres. Mais actuellement, d'abord, on va en venir que c'est devenu un problème de sécurité nationale. Parce que je vois des gens qui, à travers le téléphone, disent des choses extraordinaires. À travers les plateformes, ce que vous appelez les Facebook et autres, sans faire la publicité. Mais ces plateformes, ces réseaux sociaux, moi je dirais, créent beaucoup plus de problèmes que de solutions à la Guinée. Les publications, vous allez voir. Une fois, moi j'ai vu une grande personnalité, on était ensemble, parce que dans le cadre de mon cours, il a fait une déclaration à la radio. C'était une radio qui n'était pas ici, pas du nom de la... Donc, après, les gens se sont mis à l'insulter. Et il a fait les statistiques. Il a vu que les tranches d'âge entre 18 et 35 ans, donc tellement insulté qu'il y a plus de 500 personnes qui l'ont insulté comme ça. Et lui, il a dépassé ses 76 ans. Et quand il a parlé le lendemain à la même radio, la moitié de ses... C'est-à-dire, les 300 et quelques personnes le disent... On n'avait pas compris. Donc, on a passé toute la nuit en train de l'insulter sans le comprendre. Ça, c'est notre problème. En Guinée, dès que vous dites, vous mettez une à la place de là, on ne vous comprend plus. Parce que si l'autre est un point indéfini, l'autre est un point indéfini. Mais ces problèmes-là, ce sont des problèmes liés à des réseaux sociaux. Je parle aussi du problème du racisme. Parce que le racisme, nous allons voir dans le cadre d'ici, ça peut être l'ethnocentrisme chez nous ici. Le régionalisme, par exemple. La culture. L'égocentrisme, en fait. Moi, je ne dirais pas l'égocentrisme, mais l'égocentrisme, en fait. Parce que moi, je ne pourrais pas parler de l'égocentrisme en Guinée parce qu'on est tellement soudé en Guinée qu'il est pratiquement impossible de parler du mot ethnocentrisme. Moi, j'appelle ça l'égocentrisme, en fait. C'est le fait que les gens pensent qu'ils sont au début et à la fin de toutes choses. Et que votre personne, que leur personne est au sommet de toutes les choses du monde. Donc, Ça fait que ces réseaux sociaux font la culture de la médiocrité, de l'injure, de l'incivisme, si vous voulez, même de la soudanité.
1: Vous êtes à l'écoute de Soleil FM, l'émission Tribunal de l'éducation. Nous sommes avec Ansmane Bamba, professeur de philosophie et de mondialisation. Monsieur Bamba, c'est vrai, aujourd'hui, nous parlons du téléphone. Nous allons parler aussi de l'Internet, puisque les nouvelles technologies de l'information et de la communication intègrent aussi bien le téléphone que l'Internet. Il y a que... Dans beaucoup de pays, le téléphone est interdit, par exemple, à l'école, mais de nos jours, il y a certains qui recommandent quand même l'utilisation du téléphone dans les écoles parce qu'on peut télécharger des cours, etc. Je ne sais pas, qu'en pensez-vous?
0: Bien, effectivement, il y a beaucoup de... Même dans certains pays européens, comme l'Italie et autres, le téléphone même est interdit à l'Assemblée. Mais le téléphone a beaucoup d'avantages. L'Internet a assez d'avantages. Parmi les avantages de l'Internet... D'abord, nous avons sur le plan éducatif, nous avons l'accès à l'information. L'Internet est un outil d'apprentissage. On peut accéder à l'information, on peut apprendre beaucoup de choses. Et sur le plan économique, l'Internet est un outil d'excellence du commerce. Et pour commercer actuellement, l'Internet est le moyen le plus efficace pour faire le commerce. Sur le plan politique, l'Internet permet à la démocratisation de l'information. Par l'Internet, on peut démocratiser l'information. Donc, il y a aussi, surtout sur le plan politique, on a le concept de journaliste citoyen en matière de l'internet. Mais ce soit pour rester et ne pas travailler à la Radio Soleil et s'asseoir quelque part, créer son blog et autre, et essayer d'informer, de sensibiliser. On parle même des lanceurs d'alerte. Bien. Mais tel n'est pas le problème, en fait. Le problème, je pense que c'est est-ce l'importance que nous avons de l'internet est plus que ses inconvénients.
1: Oh, vous disiez la question n'est pas par exemple ces différents éléments, mais c'est par rapport à l'usage. Est-ce qu'il y a plus d'avantages que d'inconvénients ou inversement?
0: Non, moi je dirais qu'il y a plus d'avantages. Vous savez, la mondialisation, c'est un couteau à double tranchant. Mais dans la mondialisation de l'information, toutes les informations que nous recevons ici sont de l'information que les Occidentaux veulent qu'on entende. C'est ça le problème, en fait, M. Sow. Donc, c'est pour ça que vous voyez, quand vous voyez le site, vous voyez .com, je vois ici .com, communauté commandeur et autres, .fr, .france par exemple, les Chinois ou .chine. Donc, ces bandes d'informations sont des informations qui sont traitées, en fait, voulues par des personnes qui veulent qu'on croie à leurs informations. En réalité, l'Afrique est prise dans un piège de la mondialisation et sur le plan éducatif.
1: Alors, on voit beaucoup de pays africains quand même qui se battent pour la fluidité, la fiabilité de l'Internet. On parle même, on a vu en Guinée avec l'installation de la fibre optique pour nous permettre d'avoir une connexion beaucoup plus rapide. Cela veut dire que l'Internet est vraiment important. Est-ce que l'Afrique aussi profite réellement de l'Internet ou bien c'est les autres pays occidentaux, asiatiques qui bénéficient, c'est plutôt le contraire chez nous.
0: Bien, je pense que l'Afrique pourra bénéficier des avantages de l'Internet, puisque l'Afrique a un avantage démographique. Et en Afrique aussi, c'est un continent qui est inexploré, en fait. J'ai vu un monsieur, en fait, il est d'origine juive, il me dit ici qu'en Guinée, quand vous dites qu'il n'y a pas d'emploi, ça me fait très mal. On a des opportunités. Vous avez vu les monnaies virtuelles, les monnaies et les échanges et autres. C'est un avantage de l'Internet. Vous avez la possibilité qu'offrent les banques. Quand vous allez, par exemple, pour avoir de l'argent, les cartes de clés et autres, là, ce sont des avantages de l'Internet. Et la fluidité de l'information. Mais quelle information? Car en plus, aujourd'hui, nous ne sommes pas trop philosophiques. Nous sommes dans la mondialisation. Et parmi les avantages aussi, il y a l'Internet permet à l'homme de prendre des décisions de façon prompte. Ils ont des plateformes de santé et autres en Côte d'Ivoire et autres qui permettent à des femmes, par exemple, qui n'ont pas accès à des services de santé, de faire des consultations à distance, des téléconsultations. J'ai envie, dans les pays comme le Mali, où le docteur peut rester au Canada et autres, il donne des directives à des médecins qui font des opérations chirurgicales très compliquées. Tout ça, ce sont les avantages qu'offre l'Internet pour l'Afrique. Mais chaque médaille a son revers.
1: Avant de parler de ces revers, est-ce que on ne voit pas beaucoup plus d'inconvénients? Parce que vous l'avez dit, entre autres importances, quand on prend sur le domaine éducatif, l'Internet permet l'accès à l'information, ça permet l'apprentissage. Sur le plan économique, l'Internet est un outil en tout cas efficace pour le développement du commerce. Sur le plan politique, c'est la démocratisation. Mais alors, quand on suit certains réseaux sociaux aujourd'hui, ce qui est diffusé là-bas, ça fait craindre, ça fait peur.
0: Comme vous savez déjà aussi, je suis professeur aussi de crime organisé, de réseau criminel. Ça aussi, c'est un aspect aussi qui doit interpeller chaque Africain. L'Internet, actuellement, il y a des pays limitrophes de la Guinée. Je prends l'exemple du Mali, par exemple, qui traverse une période très, très difficile de l'histoire. Actuellement, l'Internet, moi, je dirais, pose problème. Supposons, par exemple, que sur un champ de bataille ou autre, que vous diffusez, par exemple, l'image des soldats mourants et que vous arrivez à diffuser ces images-là ou autres. Donc, ça crée des problèmes. Moi, pour ce qui concerne la Guinée, je pense que, d'abord, la qualité n'est pas très comme ça. La qualité de l'Internet, on dirait, vraiment, ce n'est pas de bonne qualité. Mais si c'était de bonne qualité, c'était à l'état de mettre des structures d'information et surtout de jouer sous l'anonymat, en fait. Parce que la plupart des cybercriminels ne passent pas par leur propre nom. Ils passent même pas par leur site par lequel ils sont connus. Non. ils passent par des voies et moyens parce que c'est des gens qui sont très intelligents, qui sont capables de détourner et d'abord dévaliser les banques aussi parce que ça fait pas des inconvénients. Mais aussi, c'est des fins des personnes qui sont, peuvent créer de la peur, de la psychose. Et quand vous relayez, par exemple, une mauvaise information, par exemple, quand vous dites, par exemple, que M. Bamba, je ne souhaite pas faire un accident, ça ne dit rien. Mais quand vous dites que c'est une grande personnalité, à telle personne est morte, sans que vous n'ayez, comment on appelle ça, l'information vraie. Donc, imaginez les répercussions de cette information. Donc, ça aussi, c'est révèle là. La cybercriminalité, en fait, c'est un phénomène qui est aussi lié au blanchiment d'argent, à des bandes organisées. Même les terroristes passent par l'Internet maintenant pour intoxiquer les gens, pour faire leur propagande. Donc, c'est une manière, c'est-à-dire, l'Internet, c'est comme un monstre qui est là. Et en fait, c'est comme la science, en fait. Résumons l'Internet comme la science. La science est aveugle, c'est une esclave sans âme, travaillant indifféremment au bonheur et au malheur des hommes.
1: Assmane Bamba, professeur de philosophie sur Soleil FM dans l'émission Tribunal de l'éducation. Alors, vous avez dégagé quelques avantages de l'Internet pour ceux-là qui apprennent, les élèves et les étudiants. Maintenant, quels sont les inconvénients quand même de cet outil aussi?
0: Bien, des inconvénients, en fait, il y en a beaucoup. D'abord, le premier inconvénient de l'Internet, c'est l'utilisation abusive d'abord. D'abord, souvent quand on connaît, nous sommes dans l'obscurité, je vois des filles qui sont assises dans l'obscurité en train de regarder dans leur téléphone. À la longue, ça joue sur les yeux. Ça joue énormément sur les yeux. Donc, ça c'est un inconvénient. Ensuite, quand vous donnez un téléphone à une personne qui ne sait pas bien tenir le téléphone, vous créez un compte, par exemple, on peut pirater votre compte. Et que de ce piratage-là, on peut passer des informations qu'on va vous attribuer. En cas de problème, vous serez le seul responsable en face. Et il faut qu'il y ait maintenant des enquêtes. S'il n'y a pas d'enquête, donc pour le moment, vous êtes le seul responsable. Ensuite, en Afrique, l'Afrique est envahie par une forme d'information qu'on n'a pas essayé de catégoriser. Toute l'information tombe. Dans le cadre purement philosophique, l'Internet peut nous permettre vraiment sur un terrain philosophique, ça nous permet de nous déraciner énormément. Il y a un monsieur qui parlait souvent du village et autres ici. Quand nous sommes face à l'Internet d'abord, ça rompt d'abord les liens sociaux en fait. On n'a pas d'amis, notre ami c'est notre smartphone, c'est notre confident, c'est notre femme. Donc ça crée une certaine solitude. Ensuite, ça peut aussi permettre aux Africains, si on n'intègre pas, c'est pour ça que j'ai apprécié certaines chaînes de télévision africaines que moi je regarde chez moi, qui même les dessins animés qui jouent maintenant à travers cette chaîne de télévision sont des dessins animés qui s'inspirent de l'histoire de l'Afrique, de la reine Poku et autres. Donc, ces dessins animés-là, de Sunyata et autres, j'ai vu ces dessins animés sur ces chaînes-là. Donc, c'est une manière aussi pour nous de corriger l'abandon de notre culture par nos enfants et les faire retourner un peu dans les valeurs ancestrales.
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1: Eh bien, chers auditeurs, c'est la fin de cette émission. Merci de votre aimable attention. Un grand merci à Monsieur Bamba Assmane. Je rappelle qu'il est professeur de philosophie et de mondialisation. Avec lui, nous avons parlé de la culture numérique et la citoyenneté mondiale et la grande problématique qu'on a développée. Quel enjeu pour le système éducatif guinéen. Merci à vous également pour nous avoir écoutés. Restez avec nous sur Soleil FM.
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0: 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Il est 12h.
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2: Nous sommes le 10 mai 2026. Bonjour et bienvenue dans Soleil Week-end, les titres du journal. Un incendie s'est déclaré samedi à l'ancien dépôt de carburant à Kaloum. Les flammes ont été circonscrites et il n'y a pas eu de perte en vie humaine selon la protection civile. Réception samedi de 280 logements sociaux et suivi de la pose de la première pierre de 925 nouveaux logements à Somfonia. C'est le Premier ministre qui a présidé la cérémonie. L'actualité africaine internationale va compléter cette édition d'informations conduite par Moussa Keïta. Merci de nous préférer pour vous informer sur la 93.5 et sur le 3w.soleilfmguinée.net.
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2: Une fois encore, bonjour. Le président de la République, Mamadi Doumbouya, a quitté Conakry ce dimanche pour une tournée diplomatique et économique qui le conduira au Kenya puis au Rwanda. Le chef de l'État guinéen va prendre d'abord part au sommet Africa Forward Summit prévu les 11 et 12 mai à Nairobi au Kenya. Après, il se rendra à Kigali, la capitale rwandaise, pour participer à l'édition 2026 de l'Africa CEO Forum prévu les 14 et 15 mai. Avant son départ, plusieurs responsables civils et militaires étaient présents à l'aéroport international Ahmed Sékou Touré de Conakry pour la cérémonie officielle. Réception samedi de 280 logements sociaux à Somfonia. La cérémonie a été présidée par le Premier ministre en compagnie du ministre secrétaire général de la présidence de la République. Elle a été suivie de la pose de la première pierre pour la construction de 925 nouveaux logements sociaux. Samuel Demba Diolamou.
3: Des dizaines d'immeubles R plus 4 ont été construits pour accueillir des citoyens guinéens. Karim Ba, directeur général adjoint de l'Agence guinéenne du financement du logement.
4: Ces logements qui sont livrés aujourd'hui s'adressent aux fonctionnaires et aussi des gens du secteur privé. Alors les conditions d'acquisition sont les suivantes. Faute de nationalité guinéenne, la deuxième condition, il faut s'inscrire sur la Gifil. La troisième condition, c'est d'avoir un crédit hypothécaire auprès de nos partenaires bancaires.
3: Selon le ministre de l'Urbanisme, de l'Habitat et de l'Aménagement du Territoire, ces logements permettront aux bénéficiaires d'améliorer leurs conditions de vie. Mohamed Lamine Sy Savané.
5: Ces logements traduisent une orientation des pouvoirs publics pour permettre progressivement à davantage de familles guinéennes d'accéder à un habitat décent et à la propriété. Derrière ces infrastructures, il y a des ménages qui accèdent à davantage de stabilité.
3: La construction de ces logements sociaux va progressivement faciliter l'habitation et réduire le coût des loyers. Le Premier ministre Amadou Ouriba a présidé la cérémonie.
6: Nous avons connu des retards, nous allons rattraper ce retard. Prenez les images de Conakry actuelles, conservez-les, parce que dans 5 ans, vous vous poserez la question, dans quelle ville sommes-nous? Est-ce que c'est une ville d'Afrique ou une ville de l'Asie ou une ville de l'Amérique? Conakry va totalement changer. Population de Conakry, préparez-vous à ce grand changement.
3: La coupure du ruban et la pose de la première pierre de 925 logements sociaux ont mis fin à cette cérémonie.
2: Un incendie s'est déclaré samedi à l'ancien dépôt de carburant à Kaloum. Le feu a été maîtrisé par les sapeurs-pompiers. Aucune perte en vie humaine n'a été enregistrée. Le directeur régional de la protection civile de Conakry explique l'origine de ce brasier. Colonel Ibrahima Sori Kaba est au micro de Amara Simbasila.
7: Puis c'est les bacs, au moment de l'explosion, il y avait un peu de carburant qui restait dans tous les bacs à l'intérieur. Après les opérations d'extinction, on n'avait pas totalement vidé. Donc c'est ces résidus-là qui ont pris feu ce matin. C'est les opérations sous forme de fonte. Ils sont en train de couper avec des cisailles. Donc ces bacs, c'est des bacs métalliques. Ce sont ces opérations de découpage-là qui ont produit des étincelles. Et ces étincelles ont causé un départ de feu. Ce qui s'est passé, il y a eu un départ de feu au niveau du bac B18. Au moment qu'on faisait les opérations de déplacement des épaves qui sont sur le site. Et suite à un départ de feu, il y a eu un risque de propagation. Nos équipes ont été informées. Et aussitôt, on a dépêché les premières équipes pour essayer de circonscrire le feu. Et les équipes de renfort sont arrivées pour faire l'extension totale. Pour le moment, il n'y a pas de perte en vie humaine ni de blessés. Seulement, les dégâts, c'est au niveau du seul bac qui est contaminé. C'était juste le reste des produits qui étaient dans ce bac qui était éteint. Il n'y a plus de danger, il n'y a plus de risque de propagation.
2: La Direction générale de la police nationale, en collaboration avec les autorités communales de Tomboulia et le gouvernorat, a lancé samedi une opération de déguerpissement au marché de l'Ansanéa Barrage dans la commune de Tomboulia. Plusieurs boutiques ont été démolies et des vendeuses déguerpies dénoncent l'absence de préavis. Ces mères de famille demandent au président de la République de les aider à trouver un nouveau marché moderne. Al-Hassan Kondi.
8: Dès les premières heures de la matinée, les machines sont entrées en action au marché de l'Ansanéa Barrage. C'est le bruit des caterpillars qui aurait réveillé les citoyens vivant aux alentours immédiats. Tous les encombrants physiques ont été dégagés. Mamé Djabi revendait dans ce lieu de négoce.
9: Toutes mes marchandises ont été endommagées. La machine est venue démolir mon magasin sans m'en informer. Je suis veuve et je viens de perdre mon mari. J'ai plusieurs enfants à nourrir. Nous demandons aux autorités de nous aider. Nous n'avons pas où vendre.
8: Une autre vendeuse du marché dénonce un manque de préavis de la part des autorités. Ma Bangoura.
9: Normalement, ils devraient mettre à notre disposition un autre lieu où vendre. Au cas où nous refuserions d'y aller, ils pourraient prendre des dispositions. Mais on ne nous a pas avertis. À l'Ansanéa Barrage, il n'y a pas d'école, pas d'hôpital, pas de terrain de football pour les jeunes, ni de marché. Nous demandons aussi aux autorités de nous aider.
8: Plusieurs femmes étaient sous le choc. Diena Boubari adresse un message pressant au président de la République, le général Mamadi Doumbouya.
9: Ce sont nos lieux de vente qu'ils viennent de démolir. Les forces de sécurité sont venues tout détruire. Nous n'avons pas de quoi gagner. Notre dépense quotidienne, c'est seulement sur notre commerce que nous comptons. Nous demandons au président de la République, Mamadi Doumbouya, de nous aider à l'Ansanéa pour obtenir un nouveau marché. Qu'il ait pitié de nous. Nous n'avons nulle part.
8: Au cours de cette opération de déguerpissement, la circulation a été fortement perturbée sur l'axe routier, menant au kilomètre 36.
2: Le journaliste Elhadj Amadou Wouriba a été victime de vol à l'arraché au lac de Sonfonia dans la commune de Sonfonia, alors qu'il était dans un tricycle. Des individus à bord d'une moto lui ont arraché son sac qui est finalement tombé. Mais des véhicules ont marché sur ce matériel de travail qui a été complètement endommagé. On écoute ses explications.
10: C'était le jeudi passé, après avoir passé toute la journée au sein de la rédaction, comme c'est moi qui devrais réaliser notre grande édition. Après la réalisation, je prends tous mes effets, je mets dans mon sac, je m'apprête à rentrer. Je sors, je prends un motard pour m'envoyer à Califour Ambiance. Une fois là-bas, j'embête un tricycle que l'on a appelé Bombona. Et en cours de route, une fois dépassé le Califour de Foula Madina, en allant vers le lac de Sonfonia, un monsieur au bord d'une moto qui passait, et il a pris un sac, le sac est tombé. Mais le fait que le sac est tombé, maintenant, les véhicules qui étaient derrière ont marché sur le sac. Je descends sur le tricycle pour venir voir si je peux récupérer le sac. Je trouve que le sac est déjà ouvert. Il y avait des véhicules qui avaient déjà marché sur le matériel qui était dans le sac. Il y avait mon ordinateur, il y avait ma caméra, il y avait d'autres accessoires avec lesquels je travaillais. Et tout est endommagé sur le champ.
2: Ce confrère interpelle les autorités guinéenne sur l'insécurité qui règne dans cette partie de Conakry. Elhadj Amadou Wouriba appelle à plus de mesures. On l'écoute au micro de Babanou Timbo Kamara.
10: Au niveau du ministère de la Sécurité, il avait outillé certains agents, des motos pour lutter contre ce fléau. Mais nous constatons après quelques mois, ils ont pu appréhender certains. Mais depuis leur mort, en tout cas, je n'ai pas entendu l'air sorti pour venir à traquer ces malfaiteurs. Ce que nous demandons aujourd'hui à nos autorités, c'est qu'ils renforcent l'équipe qui existe déjà, c'est-à-dire à renforcer l'équipe en même temps, j'ai dit sur le plan matériel, en même temps sur le plan du personnel. Parce que c'est récurrent, tous les jours nous constatons qu'il y a des gens qui ont perdu leur téléphone, leur sac en cours de route. C'est des endroits qui sont isolés et ils sont là à venir. Quand ils vont te voir avec un sac, ils pensent que peut-être c'est de l'argent qui est à l'intérieur. On te suit, on trouve un endroit qui est isolé, ils profitent pour prendre ton sac ou bien ton téléphone. Donc les autorités n'ont qu'à tout faire pour sur cette corniche Lambani, Foulamadine, Sonfonia, de mettre des agents à tous les points pour, en cas s'il y a un malfaiteur qui décide de prendre un sac ou un téléphone, pour qu'on puisse le poursuivre, pour qu'on l'arrête, pour que ça se diminue, parce que les citoyens ne sont pas en sécurité.
2: De plus en plus de femmes s'illustrent dans le domaine de la photographie en Guinée. Pour la plupart d'entre elles, ce travail n'est pas seulement réservé aux hommes. Elles comptent bien s'imposer à travers le savoir-faire et toutes les compétences requises. C'est le cas de Marie-Anne Loi qui invite à plus d'initiatives.
11: Les femmes ne sont pas bien vues dans ce domaine. Ils se disent que le domaine du visuel est habité aux hommes. Avec les occupations des femmes, les femmes ne peuvent pas se mettre à faire des photographies, aller dans les cérémonies et autres. Mais avec les formations et les expositions, j'interpelle pour mettre en place des secteurs, des campagnes dédiées aux talents des femmes, pour mettre en valeur aussi les compétences. Parce qu'on est bien créatif, on peut le fait avec le courage, l'information et la bonne volonté.
2: Marie-Anne Loi invite cependant les femmes à oser se lancer dans ce domaine. Ses propos sont recueillis par Fatoumata Keita.
11: Que les femmes osent mettre en valeur leur talent, qu'ils soient des femmes de principe, des femmes de décision, car ce que tu décides, tu veux accomplir. Comme moi, je l'ai fait, je l'ai fait aux femmes d'oser aller vers leur idée, d'approfondir leur projet et réaliser à travers les formations, à travers les tutos et créer aussi les mentorats entre les professionnels du métier et les débutants.
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2: L'actualité hors de la Guinée sur le continent. Au Sénégal, la coalition Diomaye Président a officiellement affiché samedi Hambourg son intention de voir le président Bassirou Diomaye Faye briguer un nouveau mandat en 2019. En 2029, j'y arrive, réuni lors de meeting baptisé Sergal Diomaye Président, responsable politique, militant et sympathisant ont multiplié les appels en faveur d'une reconduction du chef de l'État à la prochaine présidentielle. Washington, l'un des médiateurs dans la crise régionale en Afrique centrale, exhorte les parties au conflit à privilégier le dialogue alors que la situation sécuritaire a continué à se dégrader cette semaine sur plusieurs fronts au nord et sud et du sud de Kivu, à République démocratique du Congo. Malgré les récentes discussions en Suisse entre Kinshasa et la rébellion de l'AFC M23 sous la médiation de l'État du Qatar, plusieurs violences ont été enregistrées. Après s'en être pris verbalement aux forces de l'OTAN dans son discours du 9 mai, Vladimir Poutine a quelque peu fait évoluer sa rhétorique sur la guerre en Ukraine. Le président russe a évoqué samedi soir une fin du conflit proche, déclarant que en Ukraine les choses touchent à leur fin et évoquant le rôle des Européens. Un député du parti d'extrême droite a été élu d'une élection partielle dans la circonscription rurale de Nouvelle-Galles du Sud. Nous sommes en Australie. Cette victoire dans un fief historique de la droite traditionnelle confirme l'effondrement de la coalition pour qui les élections fédérales de l'an dernier représentaient déjà la pire défaite électorale de l'histoire pour des conservateurs australiens, mais aussi la porosité jihadiste grandissante entre droite et extrême droite en Australie. Ainsi s'achève cette édition. La conduite technique a été assurée par Moussa Keïta. Merci de rester fidèle à nos programmes.

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0: 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Il est 13h. 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

0: 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Il est 14h.
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1: Yeah, Magic System. Hommage à Alpha Blondie.

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0: 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Il est 15h.
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0: 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Il est 16h.
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0: 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Il est 17h.
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0: 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Il est 18h.
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1: Excellente écoute à toutes et à tous. Madame, messieurs, merci de votre fidélité. D'information, s'excuse pour ce léger retard. Réception ce samedi de 280 logements sociaux, suivi de la pose de la première pierre de 925 nouveaux logements à Symphonia. C'est le premier ministre qui a présidé cette cérémonie. Un incendie s'est déclaré ce samedi à l'ancien dépôt de carburant Kaloma. Les flammes ont été circonscrites et il n'y a pas eu de perte en vie humaine. Précision dans cette édition d'information. Les autorités ont lancé une opération de déguerpissement ce samedi au marché de l'Ansanaya barrage dans la commune de Tombolia. Plusieurs boutiques ont été démolies et des vendeuses déguerpies fustigent le manque de préavis. C'est tout pour les titres. Dans un instant, le développement avec une mise en onde signée Moussa Keita.
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1: Une fois encore, merci de nous préférer. Bonsoir et bienvenue. Un incendie s'est déclaré hier samedi à l'ancien dépôt de carburant Kaloma. Le feu a été circonscrit par les sapeurs-pompiers. Aucune perte en vie humaine n'a été enregistrée. Le directeur régional de la protection civile de Conakry explique l'origine de ce brasier. Colonel Ibrahima Sori Kaba est au micro de Soleil FM.
3: C'est les bacs au moment de l'explosion, il y avait un peu de carburant qui restait dans tous les bacs à l'intérieur. Après les opérations d'extinction, on n'avait pas totalement vidé. Donc c'est ces résidus-là qui ont pris feu ce matin. C'est les opérations sous forme de fonte, ils sont en train de couper avec des cisailles. Donc ces bacs, c'est des bacs métalliques. Ce sont ces opérations de découpage-là qui ont produit des étincelles et ces étincelles ont causé un départ de feu. Ce qui s'est passé, il y a eu un départ de feu au niveau du bac B18 au moment qu'on faisait les opérations de déplacement des épaves qui sont sur le site. Et suite à un départ de feu, il y a eu des risques de propagation et nos équipes ont été informées. Et au site, on a dépêché les premières équipes pour essayer de circonscrire le feu et les équipes de renfort sont arrivées pour faire l'extinction totale. Pour le moment, il n'y a pas de perte en vie humaine ni de blessés. Seulement, les dégâts, c'est au niveau du seul bac qui est contaminé. C'était juste le reste des produits qui étaient dans ce bac qui était éteint. Il n'y a plus de danger, il n'y a plus de risque de propagation.
1: Je vous le disais dans les titres, réception ce samedi de 280 logements sociaux à Symphonia. La cérémonie a été présidée par le Premier ministre en compagnie du ministre secrétaire général à la présidence de la République. Elle a été suivie de la pose de la première pierre de 925 nouveaux logements. Samuel Dimba Diolamou.
4: Des dizaines d'immeubles R plus 4 ont été construits pour accueillir des citoyens guinéens. Karimba, directeur général adjoint de l'Agence guinéenne du financement du logement.
5: C'est l'ouvrage qui sont livrés aujourd'hui, s'adresse aux fonctionnaires et aussi des gens du secteur privé. Alors les conditions d'acquisition sont les suivantes. Faute de nationalité guinéenne, la deuxième condition, il faut s'inscrire sur la GIFIL. La troisième condition, c'est d'avoir un crédit hypothécaire auprès de nos partenaires bancaires.
4: Selon le ministre de l'Urbanisme, de l'Habitat et de l'Aménagement du territoire, ces logements permettront aux bénéficiaires d'améliorer leurs conditions de vie. Mohamed Lamine Si Savané.
6: Ces logements traduisent une orientation des pouvoirs publics pour permettre progressivement à davantage de familles guinéennes d'accéder à un habitat décent et à la propriété. Derrière ces infrastructures, il y a des ménages qui accèdent à davantage de stabilité.
4: La construction de ces logements sociaux va progressivement faciliter l'habitation et réduire le coût des loyers. Le Premier ministre Amadou Ouriba a présidé la cérémonie.
7: Nous avons connu des retards, nous allons retarder ce retard. Prenez les images de Conakry actuelles, conservez-les, parce que dans 5 ans, vous vous poserez la question, dans quelle ville sommes-nous? Est-ce que c'est une ville d'Afrique ou une ville de l'Asie ou une ville de l'Amérique? Conakry va totalement changer. Population de Conakry, préparez-vous à ce grand changement.
4: La coupure du ruban et la pose de la première pierre de 925 logements sociaux ont mis fin à cette cérémonie.
1: Le président Mamadi Doumbouya est remonté contre l'insalubrité à Conakry à l'approche des grandes pluies. Selon le compte-rendu du dernier Conseil des ministres, le chef de l'État déplore l'image actuelle de la capitale et appelle le ministre de l'Assainissement à prendre des mesures. On écoute Ousmane Gawal Diallo, ministre porte-parole du gouvernement, qui rapporte les propos du président.
8: À l'occasion de déplacements personnels effectués en véhicule banalisé dans la capitale, le chef de l'État a constaté avec une vive préoccupation l'état de dégradation de plusieurs quartiers de Conakry. Il a relevé deux marqueurs alarmants. L'insalubrité généralisée, caractérisée par des dépôts d'ordures à ciel ouvert et des marchés rendus quasi inaccessibles par l'accumulation de déchets, ainsi qu'un déficit manifeste de civisme. Le président de la République a qualifié cette situation d'inacceptable, soulignant qu'elle représente un risque sanitaire réel à l'approche de la saison des pluies. Il a instruit le ministre en charge de l'assainissement, en sa qualité de chef de file, de mobiliser sans délai l'ensemble des entités compétentes, y compris les forces de l'ordre et l'armée nationale, pour apporter une réponse concrète et rapide à cette situation.
1: Le chef de l'État appelle aussi à des actions fortes pour un bon déroulement des examens nationaux dans le pays. Il a même annoncé une session de rattrapage pour les candidats au baccalauréat. On écoute Ousmane Gawal Diallo à nouveau.
8: Le président de la République a instruit les départements ministériels concernés de prendre toutes les dispositions nécessaires pour garantir le bon déroulement des prochains examens nationaux. Il a rappelé que l'année écoulée avait été marquée par des dysfonctionnements ayant entraîné des reports de dates et perturbé la sérénité des candidats et a signifié clairement qu'il n'admettrait pas la répétition de tel incident. Le chef de l'État a également insisté sur la nécessité d'accélérer les délais de correction et d'étudier sérieusement la possibilité d'organiser les sessions de rattrapage, notamment au bénéfice des candidats au baccalauréat, en exigeant la culture du mérite et de l'excellence éducative.
1: Autre sujet dans ce journal, la Direction générale de la police nationale en collaboration avec les autorités communales de Tombolia et le gouvernorat a lancé ce samedi une opération de déguerpissement au marché de l'Ansanaya Barrage dans la commune de Tombolia. Plusieurs boutiques ont été démolies et des vendeuses déguerpies dénoncent l'absence de préavis. Ces mères de famille demandent au président de la République de les aider à trouver un nouveau marché moderne. Alassane Condé.
9: Dès les premières heures de la matinée, les machines sont entrées en action au marché de l'Ansanaya Barrage. C'est le bruit des caterpillars qui aurait réveillé les citoyens vivant aux alentours immédiats. Tous les encombrants physiques ont été dégagés. Mamé Djabi revendait dans ce lieu de négoce.
10: Toutes mes marchandises ont été endommagées. La machine est venue démolir mon magasin sans m'en informer. Je suis veuve et je viens de perdre mon mari. J'ai plusieurs enfants à nourrir. Nous demandons aux autorités de nous aider. Nous n'avons pas où vendre.
9: Une autre vendeuse du marché dénonce un manque de préavis de la part des autorités. Ma Bangoura.
10: Normalement, ils devraient mettre à notre disposition un autre lieu où vendre. Au cas où nous refuserions d'y aller, ils pourraient prendre des dispositions. Mais on ne nous a pas avertis. À l'Ansanaya Barrage, il n'y a pas d'école, pas d'hôpital, pas de terrain de football pour les jeunes, ni de marché. Nous demandons aussi aux autorités de nous aider.
9: Plusieurs femmes étaient sous le choc. Diena Boubari adresse un message pressant au président de la République, le général Mamadi Doumbouya.
10: Ce sont nos lieux de vente qu'ils viennent de démolir. Les forces de sécurité sont venues tout détruire. Nous n'avons pas de quoi gagner. Notre dépense quotidienne, c'est seulement sur notre commerce que nous comptons. Nous demandons au président de la République, Mamadi Doumbouya, de nous aider à l'Ansanaya pour obtenir un nouveau marché. Qu'il ait pitié de nous. Nous n'avons nulle part où aller.
9: Au cours de cette opération de déguerpissement, la circulation a été fortement perturbée sur l'axe routier, menant au kilomètre 36.
1: Alassane Condé sur Soleil FM, le journaliste Elage Amadou Ouriba a été victime de vol à l'arraché au lac de Sonfonia dans la commune de même nom. Alors qu'il était dans un tricycle, des individus à bord d'une moto lui ont arraché son sac qui est finalement tombé. Mais des véhicules ont marché sur son matériel de travail qui a été complètement endommagé. Il explique.
11: C'était le jeudi passé. Après avoir passé toute la journée au sein de la rédaction, comme c'est moi qui devrais réaliser notre grande édition. Après la réalisation, je prends tous mes effets, je mets dans mon sac, je m'apprête à rentrer. Je sors, je prends un motard pour m'envoyer à Califour Ambiance. Une fois là-bas, j'embrête un tricycle, comme il m'a appelé Bombona. En cours de route, une fois dépassé le Califour de Foula Madina, en allant vers le lac de Sonfonia, un monsieur au bord d'une moto qui passait, et il a pris le sac est tombé. Mais le sac, le fait que le sac est tombé, maintenant, les véhicules qui étaient derrière ont marché sur le sac. Je descends sur le tricycle pour venir voir si je peux récupérer le sac. Je trouve que le sac est déjà ouvert. Il y avait des véhicules qui avaient déjà marché sur le matériel qui était dans le sac. Il y avait mon ordinateur, il y avait ma caméra, il y avait d'autres accessoires avec lesquels j'ai travaillé. Et tout est endommagé sur le champ.
1: Ce confrère interpelle les autorités guinéennes sur l'insécurité qui règne dans cette partie de Conakry. Elhadji Amadou Ouriba appelle à plus de mesures. Il est au micro de Babanou Timbo Camara.
11: Au niveau du ministère de la Sécurité, il avait outillé certains de ses agents, des motos, pour lutter contre ce fléau. Mais nous constatons après quelques mois, ils ont pu appréhender certains. Mais depuis lors, moi, en tout cas, je n'ai pas entendu l'air sorti pour venir à traquer ces malfaiteurs. Ce que nous demandons aujourd'hui à nos autorités, puisqu'ils renforcent l'équipe qui existe déjà, c'est-à-dire à renforcer l'équipe en même temps, c'est-à-dire sur le plan matériel, en même temps sur le plan du personnel. Parce que c'est récurrent. Tous les jours, nous constatons qu'il y a des gens qui ont perdu leur téléphone ou leur sac en cours de route. C'est des endroits qui sont isolés et ils sont là à venir. Quand on te voit avec un sac, ils pensent que peut-être c'est de l'argent qui est à l'intérieur. Et on te suit, on trouve un endroit qui est isolé, ils profitent pour prendre ton sac ou bien ton téléphone. Donc les autorités n'ont qu'à tout faire pour sur cette corniche et l'emballage.

0: ce que tu décides, tu peux accomplir. Comme moi, je l'ai fait, j'ai fait peine aux femmes d'oser aller vers leur idée, d'approfondir leur projet et réaliser à travers les formations, à travers les tutos et créer aussi les mentorats entre les professionnels du métier et les débutants.
1: Et voilà, c'est cet élément qui met fin à cette édition d'informations mise en onde par Moussa Keïta. Ici à la présentation, Mara Simba Sylla. À toutes et à tous, merci de l'avoir suivi via la 93.5 et le www.soleilfmguinée.net qui est notre site d'information où vous pouvez retrouver l'actualité nationale et internationale. D'ici là, restez en compagnie de nos programmes. Au revoir.

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Il est 19h. 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

0: 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Il est 20h.
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3: Bonsoir à tous et à toutes. Merci de nous rejoindre sur Soleil FM. Bienvenue dans le journal de campagne au compte des législatives du 31 mai 2026 dans la circonscription électorale de La Magnie. Dans l'ordre de passage de ce dimanche 10 mai 2026, c'est le Parti Union des Forces Nouvelles de Guinée, UFNG, qui occupe la première place, mais le message de ce parti n'est pas disponible. Le Front démocratique de Guinée, Frondeg, occupe la deuxième place. Là également, le message n'est pas disponible. Ensuite, en troisième position, c'est le Parti Avenir d'une Guinée nouvelle qui vient. Le message de ce parti également est indisponible. On termine par la génération pour la modernité et le développement GMD qui occupe la quatrième place. Là également, le message de ce parti est indisponible. Mesdames et messieurs, c'est donc tout pour ce journal de campagne. Merci de votre aimable écoute et de l'attention. Restez avec nous sur Soleil FM.
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0: 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Il est 21h.
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0: 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Il est 21h30.
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2: Bonsoir, merci de nous rejoindre sur Soleil FM, les titres du journal. Le président de la République a quitté ce dimanche Conakry pour Nairobi. Général Mamadi Doumbouya doit participer à l'Africa Forward Summit du 11 au 12 mai. Général Mamadi Doumbouya se rendra ensuite à Kigali au Rwanda pour prendre part à l'Africa CEO Forum 2026 qui se déroulera les 14 et 15 mai prochains. Réception ce samedi de 280 logements sociaux suivis de la pose de la première pierre de 925 nouveaux logements à Somponia. La cérémonie a été présidée par le Premier ministre. Une opération de déguerpissement a été lancée samedi au marché de l'Ansanaya Barrage dans la commune de Tomboli à l'initiative de la Direction générale de la police nationale. Plusieurs boutiques ont été démolies. Les femmes victimes demandent au président de la République de les aider à trouver un marché moderne. Voilà pour le sommaire avec une mise en onde signée Balamoussa Koulibaly. Bienvenue à tous.
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2: Le président de la République s'est envolé ce dimanche pour Nairobi au Kenya. Général Mamadi Doumbouya doit prendre part à l'Africa Forward Summit qui se tiendra du 11 au 12 mai. Le chef de l'État guinéen poursuivra ensuite, se rendra ensuite à Kigali au Rwanda pour participer à l'Africa CAO Forum 2026, l'un des plus grands rendez-vous économiques du continent qui se déroulera les 14 et 15 mai prochains. Réception ce samedi de 280 logements sociaux à Somfonia. La cérémonie a été présidée par le Premier ministre en compagnie du ministre secrétaire général à la présidence de la République. Elle a été suivie de la pose de la première pierre de 225 nouveaux logements. Samuel Demba Dalmou était là pour Soul FM.
3: Des dizaines d'immeubles R plus 4 ont été construits pour accueillir des citoyens guinéens. Karim Ba, directeur général adjoint de l'Agence guinéenne du financement du logement.
4: Ces logements qui sont livrés aujourd'hui s'adressent aux fonctionnaires et aussi des gens du secteur privé. Alors les conditions d'acquisition sont les suivantes. Faute de nationalité guinéenne, la deuxième condition, il faut s'inscrire sur la GIFIL. La troisième condition, c'est d'avoir un crédit hypothécaire auprès de nos partenaires bancaires.
3: Selon le ministre de l'Urbanisme, de l'Habitat et de l'Aménagement du Territoire, ces logements permettront aux bénéficiaires d'améliorer leurs conditions de vie. Mohamed Lamine Si Savané.
5: Ces logements traduisent une orientation des pouvoirs publics pour permettre progressivement à davantage de familles guinéennes d'accéder à un habitat décent et à la propriété. Derrière ces infrastructures, il y a des ménages qui accèdent à davantage de stabilité.
3: La construction de ces logements sociaux va progressivement faciliter l'habitation et réduire le coût des loyers. Le Premier ministre Amadou Ouriba a présidé la cérémonie.
6: Nous avons connu des retards, nous allons rattraper ce retard. Prenez les images de Conakry actuelles, conservez-les, parce que dans 5 ans, vous nous poserez la question, dans quelle ville sommes-nous? Est-ce que c'est une ville d'Afrique ou une ville de l'Asie ou une ville de l'Amérique? Conakry va totalement changer. Population de Conakry, préparez-vous à ce grand changement.
3: La coupure du ruban et la pose de la première pierre de 925 logements sociaux ont mis fin à cette cérémonie.
2: Samuel Demba sur Soleil FM, le président de la République est remonté contre l'insalubrité à Conakry à l'approche des grandes pluies. Selon le compte rendu du dernier conseil des ministres, le chef de l'État déplore l'image actuelle de la capitale et appelle le ministre de l'assainissement à prendre des mesures. On écoute Ousmane Gawal Diallo, ministre porte-parole du gouvernement, qui rapporte les propos du président.
7: À l'occasion de déplacements personnels effectués en véhicule banalisé dans la capitale, le chef de l'État a constaté avec une vive préoccupation l'état de dégradation de plusieurs quartiers de Conakry. Il a relevé deux marqueurs alarmants. L'insalubrité généralisée, caractérisée par des dépôts d'ordures à ciel ouvert et des marchés rendus quasi inaccessibles par l'accumulation de déchets, ainsi qu'un déficit manifeste de civisme. Le président de la République a qualifié cette situation d'inacceptable soulignant qu'elle représente un risque sanitaire réel à l'approche de la saison des pluies. Il a instruit le ministre en charge de l'assainissement, en sa qualité de chef de file, de mobiliser sans délai l'ensemble des entités compétentes, y compris les forces de l'ordre et l'armée nationale, pour apporter une réponse concrète et rapide à cette situation.
2: Le chef de l'État appelle aussi des actions fortes pour un bon déroulement des examens nationaux dans le pays. Il a même annoncé une session de rattrapage pour les candidats au baccalauréat. On écoute Ousmane Gawar Diallo.
7: Le président de la République a instruit les départements ministériels concernés de prendre toutes les dispositions nécessaires pour garantir le bon déroulement des prochains examens nationaux. Il a rappelé que l'année écoulée avait été marquée par des dysfonctionnements ayant entraîné des reports de dates et perturbé la sérénité des candidats et a signifié clairement qu'il n'admettrait pas la répétition de tel incident. Le chef de l'État a également insisté sur la nécessité d'accélérer les délais de correction et d'étudier sérieusement la possibilité d'organiser les sessions de rattrapage, notamment au bénéfice des candidats au baccalauréat, en exigeant la culture du mérite et de l'excellence éducative.
2: Un incendie s'est déclaré samedi à l'ancien dépôt de carburant à Kaloum. Le feu a été circonscrit par les sapeurs-pompiers. Aucune perte en vie humaine n'a été enregistrée. Le directeur régional de la protection civile de Conakry explique l'origine de ce brasier. On écoute colonel Ibrahim Assouri Kaba au micro de Amara Simbassila.
8: Ce n'est pas qu'au moment de l'explosion, il y avait un peu de carburant qui restait dans tous les bacs à l'intérieur. Après les opérations d'extinction, on n'avait pas totalement vidé. Donc c'est ces résidus-là qui ont pris feu ce matin. C'est les opérations sous forme de fonte. Ils sont en train de couper avec des cisailles. Donc ces bacs, c'est des bacs métalliques. Ce sont ces opérations de découpage-là qui ont produit des étincelles. Et ces étincelles ont causé un départ de feu. Ce qui s'est passé, il y a eu un départ de feu au niveau du bac B18. Au moment qu'on faisait les opérations de déplacement des épaves qui sont sur le site. Et suite à un départ de feu, il y a eu des risques de propagation et nos équipes ont été informées. Et aussitôt, on a dépêché les premières équipes pour essayer de circonscrire le feu et les équipes de renfort sont arrivées pour faire l'extinction totale. Pour le moment, il n'y a pas de perte en vie humaine ni de blessés. Seulement, les dégâts, c'est au niveau du seul bac qui est contaminé. C'était juste le reste des produits qui étaient dans ce bac qui était éteint. Il n'y a plus de danger, il n'y a plus de risque de propagation.
2: La direction générale de la police nationale, en collaboration avec les autorités communales de Toumboulia, le gouvernorat a lancé samedi une opération de déguerpissement au marché de l'Ansanaya barrage dans la commune de Toumboulia. Plusieurs boutiques ont été démolies et des vendeuses déguerpies dénoncent l'absence de préavis. Ces mères de famille demandent au président de la République de les aider à trouver un nouveau marché moderne. Alassane Kone.
9: Dès les premières heures de la matinée, les machines sont entrées en action au marché de l'Ansanaya barrage. C'est le bruit des caterpillars qui aurait réveillé les citoyens vivant aux alentours immédiats. Tous les encombrants physiques ont été dégagés. Mamé Djabi revendait dans ce lieu de négoce.
10: Toutes mes marchandises ont été endommagées. La machine est venue démolir mon magasin sans m'en informer. Je suis veuve et je viens de perdre mon mari. J'ai plusieurs enfants à nourrir. Nous demandons aux autorités de nous aider. Nous n'avons pas où vendre.
9: Une autre vendeuse du marché dénonce un manque de préavis de la part des autorités. Ma Bangoura.
10: Normalement, ils devraient mettre à notre disposition un autre lieu où vendre. Au cas où nous refuserions d'y aller, ils pourraient prendre des dispositions. Mais on ne nous a pas avertis. À l'Ansanaya barrage, il n'y a pas d'école, pas d'hôpital, pas de terrain de football pour les jeunes, ni de marché. Nous demandons aussi aux autorités de nous aider.
9: Plusieurs femmes étaient sous le choc. Diena Boubari adresse un message pressant au président de la République, le général Mamadi Doumbouya.
10: Ce sont nos lieux de vente qu'ils viennent de démolir. Les forces de sécurité sont venues tout détruire. Nous n'avons pas de quoi gagner. Notre dépense quotidienne, c'est seulement sur notre commerce que nous comptons. Nous demandons au président de la République, Mamadi Doumbouya, de nous aider à l'Ansanaya pour obtenir un nouveau marché. Qu'il ait pitié de nous. Nous n'avons nulle part où aller.
9: Au cours de cette opération de déguerpissement, la circulation a été fortement perturbée sur l'axe routier, menant au kilomètre 36.
2: Le vol à l'arraché continue de plus belle dans la capitale. Le journaliste LH Amadou Ouyiba a été victime récemment au lac de Sonfonia alors qu'il était dans un tricycle. Des individus à bord d'une moto lui ont arraché son sac qui est finalement tombé. Mais des véhicules ont marché sur son matériel de travail qui a été complètement endommagé. Il explique.
11: C'était le jeudi passé, après avoir passé toute la journée au sein de la rédaction, comme c'est moi qui devrais réaliser notre grande édition. Après la réalisation, je prends tous mes effets, je mets dans mon sac, je m'apprête à rentrer. Je sors, je prends un motard pour m'envoyer à Califour Ambiance. Une fois là-bas, j'emprunte un tricycle que l'on appelle le Bombona. En cours de route, une fois dépassé le Califour de Foula Madina, en allant vers le lac de Sonfonia, un monsieur au bord d'une moto qui passait, et il a pris le sac est tombé. Mais le fait que le sac est tombé, maintenant, les véhicules qui étaient derrière ont marché sur le sac. Je descends sur le tricycle pour venir voir si je peux récupérer le sac. Je trouve que le sac est déjà ouvert. Il y avait des véhicules qui avaient déjà marché sur le matériel qui était dans le sac. Il y avait mon ordinateur, il y avait ma caméra, il y avait d'autres accessoires avec lesquels je travaillais. Et tout est endommagé sur le champ.
2: Ce confrère interpelle les autorités guinéennes sur l'insécurité qui règne dans cette partie de Conakry. Ladj Amadou Ouyiba appelle à plus de mesures. On l'écoute au micro de Bamanou Timo Camara.
11: Au niveau du ministère de la Sécurité, il avait outillé certains agents des motos pour lutter contre ce fléau. Mais nous constatons après quelques mois, ils ont pu appréhender certains. Mais depuis lors, moi, en tout cas, je n'ai pas entendu l'air sorti pour venir à traquer ces malfaiteurs. Ce que nous demandons aujourd'hui à nos autorités, puisqu'ils renforcent l'équipe qui existe déjà, c'est-à-dire à renforcer l'équipe en même temps, j'allais dire, le plan matériel en même temps sur le plan du personnel. Parce que c'est récurrent. Tous les jours, nous constatons qu'il y a des gens qui ont perdu leur téléphone, leur sac en cours de route. C'est des endroits qui sont isolés et ils sont là à venir. Quand on te voit avec un sac, ils pensent que peut-être c'est de l'argent qui est à l'intérieur. On te suit, on trouve un endroit qui est isolé, ils profitent pour prendre ton sac ou bien ton téléphone. Donc les autorités n'ont qu'à tout faire pour, sur cette corniche, Lambani, Foula Madina, Sonfonia, de mettre des agents à tous les points pour, en cas, s'il y a un malfaiteur qui décide de prendre un sac ou un téléphone pour qu'on puisse le poursuivre, pour qu'on l'arrête, pour que ça se diminue, parce que les citoyens ne sont pas en sécurité.
2: De plus en plus de femmes s'illustrent dans le domaine de la photographie en Guinée. Pour la plupart, ce travail n'est pas seulement réservé aux hommes. Elles comptent bien s'imposer à travers le savoir-faire et toutes les compétences qu'il faut. C'est le cas de Marie-Anne Loi qui invite à plus d'initiatives. On l'écoute.
12: Les femmes ne sont pas bien vues dans ce domaine. Ils se disent que le domaine du visuel est habité aux hommes. Avec les occupations des femmes, les femmes ne pensent rien qu'à faire des photographies, aller dans les cérémonies et autres. Mais avec les formations et les expositions, j'interpelle pour mettre en place des secteurs, des campagnes dédiées aux talents des femmes, pour mettre en valeur aussi les compétences. Parce qu'on est bien créatif, on peut le faire avec le courage, les formations et la bonne volonté.
2: Marie-Anne invite les femmes à oser se lancer dans le domaine de la photographie. On l'écoute à nouveau au micro de Fatoumata Keïta.
12: Que les femmes osent mettre en valeur leur talent, qu'ils soient des femmes de principe, des femmes de décision, car ce que tu décides, tu peux accomplir. Comme moi je l'ai fait, j'interpelle aux femmes d'oser aller vers leur idée, d'approfondir leur projet et réaliser à travers les formations, à travers les tutos et créer aussi les mentorats entre les professionnels du métier et les débutants.
2: Voilà, c'est la fin de ce journal. Merci de votre aimable écoute et de l'attention. Restez avec nous sur Soleil FM.
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0: Odette Tubambe, femme d'affaires. Mamana Arion Dongala Trabeko. Hélène Cajou. Karine Karisho Mouli. Choisi Tingani.
1: Makwanze bakisaka te pobote na mir. 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
0: Costa Colère.
1: Tangana plus tangai. Odette Tubambe.
0: Nene Tubambe. Michel Tubambe.